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0: Jean-Michel, César, Léon et Louis ont tous les quatre été mineurs de fond. Je les retrouve à l'heure du café. À plus de 80 ans, les souvenirs sont encore vivaces et les regards parfois malicieux. Et dans le parlage d'Ichy, ils m'embarquent dans les moments heureux des fêtes de village, des concerts d'harmonie, des bals polonais et des vacances à la Napoule ou au Regina à Berck.
1: Les vacances ?
2: Ah, les vacances, quand on pouvait être inscrit pour aller à la Napoule ou à Berck, bon, ben, si on était tiré au sort, c'est pas la Napoule, c'est le château.
1: À l'époque, c'était M. Delfos qui était ici directeur général des bassins du Nord-Pas-de-Calais, qui justement avait entendu parler. Qui avait un château par un Écossais, qu'un Écossais voulait vendre un château là-bas sur la Côte d'Azur. Et il a été le voir ce château avec son secrétaire pour voir un peu ce que c'était. Et il disait que ça serait un bon truc pour les mineurs. Et à partir de là, il a négocié, et puis bon, bah, ils l'ont acheté. Et puis ça restait pour les mineurs.
2: Ouais.
1: Mais c'était vraiment les vacances, déjà pour les hommes et surtout pour les femmes.
2: C'était le paradis.
1: Pendant 15 jours, les femmes, elles avaient, je ne vais pas dire rien à faire, mais pas faire la popote, pas faire la lessive, pas d'accommodage, pas de repassage. Mais c'est vrai, c'était vraiment les vacances. On se faisait des copains sur place, quoi.
3: Sur place,
2: ouais, parce qu'il y avait plusieurs...
1: On était à table avec des gens, on discutait. Tu viens de où, toi? Moi, je suis
2: plusieurs villages différents.
1: Et puis, allez, c'est parti.
2: C'était des villages différents, donc on ne se connaissait pas tous. C'était des mineurs, mais on ne se connaissait pas tous. Il y a, venait de la fosse de Sesval, fosse Lemay, fosse Barrois, fosse Agata.
1: Il y avait des inscriptions.
3: Tirage au sort.
2: J'avais du tirage au sort.
1: Des inscriptions, et puis c'était tiré au sort.
3: Tiré au sort.
2: C'était la direction, c'était pas encore Noyelle.
1: Le tirage au sort se faisait par le comité d'entreprise.
2: C'était le comité d'entreprise.
1: Ah, c'est le comité d'entreprise qui faisait le tirage au sort. Alors, il y avait des périodes, je me souviens plus, c'était à partir de...
3: Mois de Noël, non?
1: Hein?
3: Mois de décembre?
1: Au mois de décembre, il y avait quelque chose à Noël, mais après c'était à partir de mars-avril.
3: Ah ouais, pour partir.
1: Pour partir jusqu'au mois d'octobre.
2: Après, il y a eu Berck.
1: Ah, il y a eu Berck aussi qui est plus près ici.
2: Le Regina.
1: L'hôtel Regina à Berck, c'était plus près ici.
4: Il y a eu Vimereux.
2: Vimereux, j'ai pas connu.
1: Vimereux, c'était pour les retraités.
4: Non. C'est l'Union régionale qui gérait ça.
1: Ah ouais, c'était l'Union régionale, ouais, t'as raison.
4: Non, parce que j'étais avec mes enfants, ils étaient
1: tous
3: gérés par l'Union régionale.
0: 15 jours à Berck ou à la Napoule, pour les familles tirées au sort. Et pour les autres, l'été et les congés se passaient dans le coron, avec évidemment des moments de détente entre musique, sport et bistrot.
1: Il y avait des fanfares, il y avait des mineurs qui...
3: Il y avait des fanfares, il y avait des colonneux, il y avait des coqueleux.
1: Bah ouais, les fanfares, elles étaient importantes. Il y avait les fanfares municipales et ensuite les fanfares et harmonie des mines.
2: Il y en a encore, hein.
3: À Auberchicourt.
1: À Auberchicourt, hein.
2: Il y en a encore.
1: Alors,
2: ils ont été dans le midi, là-bas, défilés. Là.
1: Alors, généralement, les gens qui étaient à la fanfare, ils avaient un travail plus léger. Au fond de la vie.
3: Et puis il remontait de bonheur.
1: Hein. Voilà, puis remontait de bonheur pour soi-disant aller faire des répétitions.
3: Parce qu'ils faisaient des répétitions. Il y a un bus qui...
1: Mais ils avaient des avantages, quoi. Ils avaient des avantages. Mais c'est vrai, les harmonies fonctionnaient très, très bien. Ouais. Mais avant tout, il y avait aussi le football, bien sûr. Dans tous les villages ou les villes du...
3: Il y avait
1: une équipe de football.
3: Il y avait des pigeons.
1: Ah bah les pigeons, le dimanche matin, pendant l'été, ils chifflaient.
3: Arbenot du bal, et l'autre avec une boîte de
1: crack.
3: Bien, Bill. Surtout en été.
2: Non, mais ça, c'était pour récupérer les bagues et les mettre dans le constateur. Pour
1: les colonneux.
3: Bien, Bill.
2: Il y avait des concours, hein, c'est des concours.
1: Maintenant, il y a encore...
3: les combats de coq.
1: À Loard, il y a aussi encore du concours de javelot.
4: Ah oui,
2: javelot qui revient.
1: À Loard, il existe encore une société.
3: Et le billon.
1: Et puis après, il y avait le billon. Ouais. Le billon.
2: Et les boules.
1: Les boules, c'est venu suite aux gens qui étaient à la Napoule.
2: Ouais.
1: C'est eux qui ont ramené ça.
3: De... Il va au boulot de Rome à ça, il y a Bion, il y a deux parcours. Bah, ouais.
1: Mm-hmm. Ils ont fait un grand machin ici, là, un grand meeting. Mm-hmm.
3: Et les combats de coq.
1: Ah ouais, combats de coq.
3: Encore des combats de coq, hein.
2: Pas beaucoup, hein.
3: Les Belges, ils venaient chez nous à la frontière.
1: À Mouchard.
3: À Mouchard, à Douai, il y avait un galodrome. À Rabocourt, il y avait un galodrome.
1: Moi, je me souviens, dans le Lapèche, il y a un moment donné, avec le football, à Montchel-sur-Corche. Et il y avait un petit restaurant en face de la pisciculture, et on demandait, et dans le restaurant, le patron, c'était un gars qui faisait des combats de coq. Ouais. Alors on lui téléphonait, quand est-ce que vous faites combats de coq ? Tel un tel jour. Ben, on peut venir un lendemain ? Oui, oui. Comme ça, on était sûr de manger du coq.
3: Alors là, les femmes, interdiction. Les coqs, ah, non. C'était interdit. Hein. Ils faisaient ça dans l'arrière-cour du bistrot.
1: Ah ouais, ouais. Ah.
3: Mais pour le Nord, c'était resté. Je crois que le général de Gaulle, à l'époque, il a donné un corps pour le Nord. Parce que les Belges, ils venaient chez nous.
1: Ah ouais, ouais.
3: Les Belges, ils venaient, parce que les Belges, c'est des vivants aussi. Hein. Ah,
1: ça, hein. Je me souviens, quand on était gamin, chaque saison avait un sport différent. Il y avait maintenant telle saison pour les billes, telle saison au football, on jouait tout le temps. Mais après, le hockey, comme Alguis, ou bien chaque saison, avait un sport différent.
0: Et de mai à octobre se déroulaient les bals volants. Les places de village ou salles communales se transformaient le temps d'une soirée en dancing. Et là aussi, Jean-Michel, César, Léon et Louis en ont gardé d'excellents souvenirs.
1: Ben, ça se passait un peu partout.
2: Des fêtes dans toutes les villes.
1: Il y avait des bals volants, ouais. Ouais, c'est-à-dire, c'est des grandes, des grandes planches, tout ça, ils mettaient en place ça. Ça, c'était fait particulièrement pas dans les Ducasses.
3: Ouais. J'habitais le Forêt et dans la cité du Planty. On a élu un maire, on a fait une commune libre. Hein. Et tous les ans, au mois d'août, une semaine de bal. Et le directeur, il s'arrache ses cheveux, il n'y a plus personne qui allait travailler. Il demande peur au lieu des semaines du mois d'août. Mais ça n'arrêtait pas pendant la semaine. Hein.
1: Alors les balles volants, il faut dire, c'était toutes des planches. Et puis le plancher, aussi. Hein. Alors je ne vous dis pas la poussière qu'il y avait là-dedans.
2: Et la toile, des alors, toiles.
1: Alors généralement, bon, les filles, nous, on est habillés à peu près ensemble ou bien en gris. Mais généralement, les filles, à l'époque, elles mettaient en blanc ou bien quelque chose de clair. Mais quand elles sortaient de là, elles pouvaient laver leur... Bah oui, la poussière, elle montait.
3: Ça avait travaillé, ça avait s'amusé aussi. Hein. C'est autre chose.
2: Ça n'existe plus, les balles qu'on avait, les tés dansants, les balles...
1: Il faut connaître, on n'est pas la même génération. Bah ouais. Donc, on n'a pas le même mode de vie. Hein, c'est vrai, on n'est pas la même génération, on n'a pas le même mode de vie que les jeunes. À l'époque, au bal, par exemple, c'était la valse, le tango, le slow et tout, machin. Et maintenant, maintenant, faut...
2: Non, mais c'est pas ça qui fait, c'est que...
1: Bal,
2: sûr, normal.
1: Ah, c'est Cuba qui venait souvent par ici, ouais. Il mettait un peu de musique mexicaine, un peu de musique française, un peu de tout.
3: D'ailleurs, c'est pour ça, je me suis marié avec une polonaise.
5: Une musique qui était entraînante, quoi.
2: Ouais, c'était...
5: Les folklore polonaises, c'était entraînant. Hein.
1: Mais par exemple, quand on parle du bal, il y a un truc qui me vient à la tête. À l'époque, généralement, on n'avait pas de voiture, ni de... principal engin, c'était le vélo.
2: Un vélo, ouais.
1: C'était le vélo. Bon, à l'époque, on allait au bal. On posait le vélo, mettons à 9h ou 9h30 au soir, on sortait à 2h au matin, le vélo était là.
2: Il était là, ouais.
1: On le reprenait. Aujourd'hui, fini tout ça.
2: Ouais. quelquefois, sur la route, on revenait, on se retrouvait dans le fossé de temps en temps. Hein, mais enfin bon, ça, c'est encore une autre affaire.
3: C'est l'histoire avec ma femme. Elle habitait au Stricourt, elle avait 7-8 km à faire. Hein.
1: Ah ouais.
3: Elle voulait que je vais la reconduire. Puis je peux pas. Pourquoi tu peux pas? Il n'y a pas de lumière à ma vélo. Ah ouais.
1: À l'époque, les mineurs, quand ils partaient là, la poule, formidable, c'est vrai, 15 jours de vacances, formidable. Combien qu'ils ont dit, ouais, à ma retraite, je m'en vais. Et c'est vrai,
2: il
1: y en a qui sont partis.
2: Ouais.
1: Il y en a qui sont partis, ils ont loué là-bas, et ils ont acheté quelque chose, puis ils sont restés. Ben, je me souviens, quand j'étais responsable du syndicat, combien de coups de fil que j'ai eu. Louis, tu peux rien faire. Je dis, qu'est-ce qu'il y a? Je voudrais revenir dans le Nord. Ouais. Parce qu'un coup qu'ils avaient quitté leur logement ici, c'est tout. Hein. Et bien, à l'époque, on arrivait à s'arranger avec M. Racle.
3: T'as raison, Louis.
1: Mais parce déjà qu'ils étaient partis là-bas, ils voulaient revenir. Ils ont dit non, c'est bien pour un moment, mais c'est tout.
3: C'est tout. Et ça me rappelle une chose, c'est quand à la Napoule, on était à la pêche, on était à la Sienne.
2: La Sienne,
3: avec
2: ouais.
3: Avec les copains, puis on était à la pêche. Puis il est arrivé un couple de gens d'un certain âge, retraités, ils sont venus s'asseoir à côté de nous. On a parlé, c'est tout là. Et puis ils ont vidé leur sac, les deux des gens. Ils disent, vous savez, messieurs, plus grosse connerie qu'on a faite.
1: De partir du
3: Nord. J'ai quitté la région et venir ici. Ils étaient paumés.
1: Ah ouais.
3: Ouais, hein. Il y a déjà un certain âge, hein, alors qu'il n'y a pas. Et bon, c'est peut-être pas tout le monde pareil. Hein.
1: Puis c'était pas la même mentalité déjà.
3: Et moi, j'ai jamais envie de quitter la région.
2: Nos racines, ils sont là. Ouais. Nos racines sont là.
3: On a eu ici, pour comme intérieur.
1: Ah bah ouais. Allez, en vacances, c'est bien. Ouais, c'est ouais. Ouais. 15 jours, ça va. Ouais.
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0: Depuis 5 ans, le Vidéo Mapping Festival s'installe sur le site minier d'Arembert à Wallers-Arembert. Les artistes projettent des vidéos sur différentes surfaces, mapping monumental, immersif, sur objet, performance live. Une expérience unique organisée par les rencontres audiovisuelles. Ce rendez-vous culturel en région pour sa 9e édition se veut une vitrine artistique et une expérience sur le mapping. Carmen Boré en charge de la communication.
1: Oui, c'est vraiment l'enjeu de cet événement. On a à cœur de montrer toute la diversité du vidéomapping dans les supports qu'on propose. C'est pour ça qu'on, dans ce parcours, on montre à la fois des créations monumentales, de l'immersif, mais aussi des formes un peu plus expérimentales qui mêlent par exemple d'autres disciplines artistiques comme de la danse, comme aujourd'hui. Et donc le mapping qui se renouvelle dans la forme et puis aussi dans les techniques d'animation, de la 3D, des éléments qui sont plus abstraits, d'autres plus figuratifs. Voilà, on veut vraiment montrer de la diversité.
0: Du mapping aussi qui se transmet aussi à des nouveaux créateurs.
1: Ouais, c'est un travail qu'on mène sur la filière vidéo mapping depuis quelques années maintenant. On a tout un dispositif de formation et d'accompagnement dans l'emploi des jeunes talents en animation ou dans les métiers de la technique audiovisuelle. Et donc ce soir sur le parcours, on avait effectivement une œuvre qui a été réalisée par un groupe de jeunes qu'on a accompagné pendant 3 mois en formation pour leur apprendre comment on fait du mapping. Et puis pour eux, c'est l'occasion de voir leur première création diffusée en public aux côtés d'autres créations professionnelles.
0: Dans ce parcours du vidéo

0: Mapping Festival à Wallers-Saint-Rambert, arrêtons-nous devant l'œuvre El Diablo, une création qui fait revivre le Paris-Roubaix à travers plusieurs styles visuels déjantés. Réalisé en 5 semaines par les jeunes professionnels en accompagnement à l'emploi métier du vidéomapping Amiens, Lille et Wallers-Saint-Rambert, et encadré par Jules Camille Huvig.
1: Alors nous, notre festival, il a commencé en 2018. Après, on en retrouvait encore ça et là. Moi, j'ai commencé, mon premier, je l'ai fait en 2015 à Dunkerque. Mais le Video Mapping Festival a débuté en 2018 à Lille, puis dans toute la région.
0: Là, l'évolution, c'est d'accompagner des jeunes performeurs.
1: Oui, en fait... Nous, on a aussi un intérêt, avec notre structure, avec les rencontres audiovisuelles, de développer la filière. Et ça passe par la formation des jeunes au métier du vidéomapping, que ce soit les métiers de création ou les métiers techniques.
0: Par quoi on commence? Parce que c'est vrai que c'est grandiose. Il y a un travail sur l'image, sur l'animation, sur la projection. Par quoi on commence?
1: De mon côté, je commence par présenter qu'est-ce que c'est le vidéomapping, son histoire, etc. Avoir une petite base sur les arts numériques. Le vidéomapping, c'est un art numérique, comme on en trouve en région. Et ensuite, on va faire un petit peu de dessin, de l'apprentissage des logiciels. Et assez rapidement, on va essayer de passer à la pratique, d'appliquer ça sur des projets concrets, avec des maquettes et avec, en bout de course, une projection dans les conditions, histoire de se rendre compte de différentes choses dont on ne peut se rendre compte que dans le cadre d'un événement.
0: Alors, devant nous, une projection de El Diablo, une projection en continu. Racontez-nous la genèse de ce projet.
1: Alors, El Diablo, l'Enfer du Nord, c'est la première création quand on fait la session 2 d'accompagnement au métier du vidéomapping à Amiens. Donc, c'est 6 personnes qui ont travaillé sur l'image pendant 5 semaines. C'était leur première création. Donc, ils ont chacun un petit segment avec un petit cycliste qui font la course de manière un peu cartoon du Paris-Roubaix sur la façade de la salle des machines de Wallers-Saint-Rambert. Donc ils ont travaillé sur cette façade pendant 6 semaines. Il y a aussi 2 étudiants en sound design qui ont travaillé avec leur professeur sur la création sonore. Donc c'est vraiment un travail d'étudiants qu'on a accompagné pour leur première réalisation sur cette façade.
0: Et c'est quoi les étapes pour en arriver là, du projet jusqu'à la projection?
1: Alors une première étape qui est une étape d'écriture, de recherche, où en fait il faut se mettre d'accord sur l'histoire, il faut un peu anticiper la production, et après les étapes de repérage, de calcul technique, de fabrication de ce qu'on appelle le gabarit, donc qui représente la façade du bâtiment sur lequel on va réaliser les storyboards, les dessins, les recherches préparatoires. Et ensuite, il y a la réalisation de l'animation, des décors, des animations des personnages. Et ensuite, un assemblage avec à chacune des étapes différents tests pour valider, pour voir qu'est-ce qui doit être retravaillé, amélioré pour avoir le résultat le plus intéressant et le plus satisfaisant possible.
0: Ce qui est intéressant dans ce projet, c'est que c'est un hommage au Paris-Roubaix avec ses figures du Paris-Roubaix sans vraiment les représenter.
1: On a plutôt utilisé le Paris-Roubaix comme inspiration et en fait on a voulu retranscrire l'énergie, la difficulté, l'épreuve, les différentes villes qui sont traversées avec différents décors et en faire une version un peu plus stylisée et fantaisiste.
0: On est ici au cœur du site minier où c'est projeté sur un monument. Ici, dans ce site minier, c'est quoi le travail pour la projection aussi? Parce que c'est au millimètre près. Hein.
1: Oui, alors du coup, les équipes techniques arrivent la veille pour tout installer, doivent installer toute l'électronique, toute l'électricité, le son, etc. Et c'est un travail de plusieurs heures au cours de la nuit pour pouvoir faire les ajustements et aligner la projection sur la façade du bâtiment.
0: Parce que par exemple les mains de El Diablo, à un moment on les voit et elles sont vraiment au-dessus des fenêtres, il faut vraiment tout calculer.
1: Oui, alors ça a été travaillé en fait à l'étape de conception. On a un gabarit, donc un dessin du bâtiment sur lequel vont travailler les artistes. On découvre le résultat final uniquement au dernier moment, le jour de la projection. Avant ça, on peut faire des tests, on peut essayer sur des maquettes, mais il n'y a que le jour même qu'on aura le véritable résultat. pense que c'est un art qui est à la frontière entre la création et la technique. C'est un peu un milieu de bidouilleurs, un peu comme on peut en retrouver dans le théâtre. Donc c'est aussi un intérêt, il y a des particularités, c'est du travail de nuit, c'est du travail le week-end, c'est des choses un petit peu étonnantes, mais il y a aussi cette dimension super chouette d'avoir sa création projetée en immense, avec un grand public, public familial. Donc c'est aussi ces dimensions-là qui sont attrayantes pour les artistes, et aussi une forme de liberté de création quelque part.
0: Liberté de création, liberté d'exposition, dernière question. Le lieu aussi, il y a du mapping qui est diffusé à Lille et partout dans la région, mais ici, le site Médard-Ambert, il y a ce petit truc en plus, ce lieu qui a servi pour les mineurs et qui aujourd'hui sert pour les artistes.
1: Oui, le site Médard-Ambert, c'est un lieu auquel on est très attaché, auquel on a un grand plaisir à revenir, qui est très inspirant. Nous, on est une association basée dans la région et qui travaille dans la région. Et c'est vrai que c'est un lieu emblématique avec l'histoire des mines. Il y a la proximité avec la nature. À chaque fois qu'on ramène des artistes internationaux ici, ils sont super intrigués par le monumental des chevalements.
0: Et c'est inspirant.
1: C'est très très inspirant, ouais. C'est très très inspirant. On est toujours toujours ravis. C'est inépuisable. On peut toujours revenir sur ces façades et proposer quelque chose de nouveau.
0: Carmen Boré, chargée de la communication à l'association Les Rencontres du Visuel.
2: L'enjeu toujours d'aller toucher de nouveaux publics, mais effectivement de faire revenir aussi les habitués. Mais on peut le voir d'ailleurs, on reconnaît, nous on est là chaque année, on reconnaît des têtes qui viennent nous voir. On a su aussi que le restaurant à côté avait fait complet parce qu'il y avait le Video Mapping Festival qui était de retour à Wallers. Donc ça veut dire que oui, le public qui vient découvrir le mapping a envie d'en découvrir d'autres. Aux rencontres audiovisuelles, on développe par exemple en ce moment particulièrement la forme du mapping immersif qu'on peut retrouver un petit peu sur le parcours, notamment avec la transformation de notre salle à Lille qui s'appelle l'Hybride, avec une toute nouvelle proposition de mapping immersif qui permet vraiment de rentrer dans l'image, pas seulement d'assister au vidéomapping de manière frontale sur une façade de bâtiment. Avec l'immersif, on est vraiment immergé dans l'image. Donc ça, c'est une forme qu'on est en train, nous, d'expérimenter, de développer.
0: Être spectateur, en fait, c'est faire image.
2: Faire image, oui, et puis effectivement aussi avec les formes interactives qu'on peut proposer. Voilà, des formes qui sont un peu plus expérimentales, où le public, le spectateur, peut interagir sur la temporalité, la narrativité d'une histoire, ou même, comme on a pu le voir aujourd'hui, simplement se déplacer sur le bâtiment, prendre des décisions, et puis voilà, faire évoluer l'œuvre.
0: Plus qu'une œuvre visuelle, se veut de plus en plus immersif.
2: Oui, je pense qu'il y a une volonté aussi des spectateurs de découvrir ces formes-là. On assiste à beaucoup de formes immersives maintenant. Comme j'ai dit, nous, c'est vraiment quelque chose qu'on développe en ce moment de manière très concrète à Lille à l'Hybride, et on essaye aussi de le proposer en région lors de nos événements du Video Mapping Festival. Là, aujourd'hui, à Arenberg, il y avait donc un mapping immersif et aussi une forme un peu différente d'exposition, où le mapping ne nous enveloppe pas, mais on est quand même immergé dans un parcours avec du video mapping tout autour de nous, là sur des objets, des bas-reliefs qui avaient été créés pour l'occasion, vraiment pour cette exposition, mais qui avaient effectivement été pensés comme un format immersif où le public joue un rôle presque, en l'occurrence d'un visiteur d'une usine alimentaire un peu loufoque. Mais effectivement, il y a cette volonté-là, oui.
0: Quelques mètres plus loin, un vidéomapping, la vie de la mine. Un hommage aux mineurs à travers le temps, l'évolution et les moments marquants. Le public est invité à les mettre en lumière et en action. Explication avec l'un des créateurs, Pierre Coll.
3: Alors moi, je suis le président de la société Chronix. On est spécialisé dans la création d'éléments interactifs pour le monde du spectacle, l'événementiel, etc. Aujourd'hui, on intervient sur le mapping interactif, sur le thème de l'histoire de la mine. Alors en fait, on a choisi de représenter l'histoire de la mine sous des différentes périodes, donc entre 1889 et puis 2026. Et donc on a 5 scènes qui s'alternent et qui racontent une histoire différente de chaque étape de la mine.
0: le spectateur peut interagir. Comment ?
3: Alors en fait, on a conçu une tablette lumineuse et interactive qui permet de détecter la hauteur de la main. Et en fonction de la hauteur de la main, sur chaque scène, on a une interaction différente. Soit pour varier entre l'ancienne époque et la nouvelle, soit pour faire monter un ascenseur avec quelques gestes différents, plus ou moins complexes.
0: Comment on arrive à allier en même temps l'animation et l'interaction ?
3: Alors là, en fait, c'est une interface qui est conçue exprès et qui pilote le logiciel de vidéo mapping. En fait, au lieu de simplement appuyer sur play, eh ben, on vient contrôler les paramètres de chaque vidéo. Et c'est un empilement de vidéos, de calques, et on fait varier chaque élément de ces calques.
0: C'est une manière de faire autrement du mapping vidéo. Comment vous avez pensé ce projet ? À quel moment vous l'avez pensé ?
3: Bah en fait, on l'a pensé dans le sens où on voulait faire participer le public, mais d'une manière très simple. C'est-à-dire que là, on a deux enjeux, que les gens prennent part au spectacle, mais aussi de ne pas créer une file trop longue de public. Donc ça doit être à la fois intéressant et à la fois pas trop, pour pas que les gens se stationnent et que ça devienne une file d'attente ingérable.
0: La cinquième édition du Vidéo Mapping Festival au site Niais d'Arembert, organisée par les Rencontres Audiovisuelles. Retrouvez le festival près de chez vous en vous rendant sur le site videomappingfestival.com. Ce reportage a été réalisé par Joris Nassens de Radio Club.
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0: Fin juin, le festival de musique électro plein air s'est déroulé au bord du lac du parc Jacques Vernier de Douai dans un cadre verdoyant. Nous étions présents sur place avec la Fédération des radios associatives du nord de la France, via la radio lilloise RCV qui avait installé un plateau radio pour l'occasion. Retour sur la journée de samedi, sous une chaleur écrasante, où je suis allé à la rencontre de festivaliers, organisateurs et bénévoles.
1: Patrick, salut.
2: Charlie, enchanté.
3: Noé.
4: Et moi, c'est Félix.
5: Et moi, Raphaël.
6: Élodie, enchanté.
7: Alors, vous êtes bénévole au festival plein air. Déjà, c'est quoi votre rôle durant le festival, pour faire un petit tour?
6: Contrôle d'accès VIP.
7: Ça consiste en quoi?
6: Contrôler les billets des gens qui arrivent et scanner et leur souhaiter un bon festival.
7: Et ça va avec la chaleur, là?
6: Bon, on va voir. Après, on est sous tente, donc ça va. On risque de pas être trop pris par le soleil, mais c'est vrai qu'il fait pas mal chaud.
8: Pareil, mais pas VIP.
7: D'accord, pour les autres.
8: Voilà, pour tout le monde.
2: Pareil, je suis contrôle d'accès billet classique.
7: Ah ouais, vous êtes nombreux.
8: On est tous au contrôle d'accès.
2: Ouais, contrôle d'accès aussi, ouais.
7: Il y a des choses auxquelles vous devez faire attention, qu'on vous a dit
8: Ouais, bien sûr, s'ils viennent avec leur tente, ils peuvent pas rentrer ici.
7: Ah, c'est pas sous alors, quand on a une tente.
3: C'est de l'autre côté, ici c'est l'entrée pour les visiteurs classiques, et donc pour ceux qui sont en camping et qui ont leur matériel, on leur invite à rentrer de l'autre côté du festival.
7: Donc là, les gens arrivent tout doucement. Vous avez déjà eu des questions, choses, non? Ça
8: non,
7: commence
8: non, du tout. Là, on ouvre dans 10 minutes, donc on a hâte.
7: Les gens sont déjà là, prêts à l'ombre, en tout cas, hein, pour rentrer ici. Et c'est la première fois que vous faites le festival en tant que bénévole, déjà?
8: Celui-là, oui, en tant que bénévole.
7: Et en tant que festivalier, peut-être?
3: Non, en tant que festivalier, j'ai jamais fait. Du coup, c'est une première en tant que bénévole ici.
2: Pareil, première fois en tant que bénévole ici.
7: Vous venez d'où d'ailleurs? Du coin là, du Douaisy, plus loin?
8: De Lille.
3: Ouais, de Lille également.
7: Et là, pareil, j'ai la même question, c'est la première fois en tant que bénévole ou même festivalier ici?
6: Moi, festivalier, je viens chaque année et c'est la première fois en tant que bénévole.
7: Et pourquoi faire le choix d'être bénévole cette année?
6: Après, je travaille dans l'événementiel depuis toujours et je sais que trouver des bénévoles pour des événements, c'est très compliqué. Donc si on peut les aider, c'est toujours bienvenu. C'est une superbe ambiance, on revoit tout le monde, enfin, c'est que du bénéf.
7: Est-ce qu'il y a beaucoup de bénévoles, hein? Vous savez combien vous êtes en tout bénévoles sur le festival?
9: Je crois qu'on est plus de 300.
7: Ah oui, plus de 300 quand même.
9: J'ai des amis qui m'ont ramené, ils ont dit on a besoin de bénévoles, vas-y viens. Et du coup, je suis venu aussi pour aider.
7: C'est le bouche à oreille, c'est ça pour vous aussi? Comment vous êtes arrivé ici finalement? Vous avez connu comment qu'il y ait des recherches de bénévoles?
2: C'est par des amis, des contacts, des connaissances, ouais, le bouche à oreille.
7: Et c'est cool d'être ensemble aussi en tant que bénévole.
8: C'est ça, on a pu s'inscrire ensemble, on a pu s'inscrire entre potes. Donc on a les mêmes horaires, on a les pauses en même temps. Donc c'est cool, on peut aller profiter ensemble. 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
1: Toujours au festival plein air de Douai, j'ai pu aussi rencontrer quelques festivaliers qui nous livrent leurs impressions.
2: Sofiane.
3: Susan.
4: Alors, c'est la première fois que vous venez ici au plein air ou non?
2: Oui, c'est la première fois.
3: Non, ça fait la quatrième année.
4: Ah ouais, la quatrième année. Pourquoi vous venez ici?
3: Pour l'ambiance, la musique et passer un moment avec les amis.
2: Pareil, passer un moment avec mes amis.
4: Et qu'est-ce que vous aimez ici alors au festival?
3: L'ambiance, la convivialité de tout le monde, tout le monde est gentil, c'est cool quoi.
4: Il y a une scène qui vous plaît le plus là, dans les scènes, les trois qu'il y a ce soir, aujourd'hui?
3: La centrale quoi, c'est la plus grande. Après il y a celle-là derrière, elle est bien, mais ouais non, elles sont toutes bien en fait.
2: C'est la centrale la meilleure. Hein. Mais bon. Sinon les autres elles sont tous bien, mais il y en a qui sont plus à l'ombre, d'autres qui sont plus au soleil, etc.
4: Et vous êtes de où? Du Douaisy ou autre, ou plus loin?
3: Non, moi je suis de vers Hénin, Hénin-Beaumont.
2: Je suis d'Oisy, dans Douaisy.
4: Et pour fêter les vacances peut-être? C'est peut-être les vacances pour vous là?
2: La fin du bac aussi.
4: Ah oui, le bac?
2: Ouais, c'est ça.
4: Ça s'est bien passé?
2: Ça va.
4: Et aussi, pareil?
3: Ah oui, j'ai passé le bac, oui.
4: Ça a été?
3: Oui.
5: David, mon petit lapin.
6: Attends, comment ça, David, il est servi à maman?
5: Parce que je préfère toi. Ah. Chacha, c'est la meilleure, donc je la prendrai en dernier. Pour la commande, hein. Ouais. En plus, je passe à la radio.
4: Voilà.
5: Attends, il y a l'acquisition qui est là. David, viens ici. Il est où, mon David?
6: Il est où, David?
5: Bonjour. Allez, on appelle David. David.
7: Moi je m'appelle Iwan, originaire d'ici, du Nord, habitué au milieu festival et à faire la fête.
8: Moi c'est Anneline, je suis d'ici aussi, on est frangin-frangine. On est venu la première fois ici au festival à la deuxième édition et on revient chaque année à deux ici.
4: Vous êtes du Douaisy d'ici?
7: Plutôt Amandinois, Saint-Amand-les-Eaux, ouais. Ouais, plutôt par là.
4: Ouais, donc vous venez déjà depuis pas mal d'années ici?
7: Je crois qu'on avait commencé la deuxième édition. On avait commencé à la deuxième édition. Ouais. Et on a tout de suite accroché l'ambiance, les artistes qui viennent, l'organisation, elle est toujours au top.
4: Et là, vous voulez voir certains artistes en particulier dans la programmation ou non?
8: Cette année, non, on ne s'est pas posé la question. Enfin, moi, je ne me suis pas posé la question.
7: Roland Cristal!
4: Juste aujourd'hui, vous êtes là ou les deux jours?
7: Les deux jours, bien sûr. Et on a pris le camping avec.
4: Ouais. Le camping. Donc avec le beau temps, la chaleur, mais quand même, là ça va?
7: Là c'est assez compliqué, mais demain ça risque d'être hyper agréable avec 6-7 degrés de moins. Mais ouais, ça va être dur là cet après-midi.
4: Avec même Céron, demain il y a des grands noms, des gens, on va dire, des légendes vivantes qui viennent.
7: Demain moi j'attends plutôt, moi c'est Acid Arab. Roland Cristal aujourd'hui, Acid Arab demain. Céron, ouais, c'est sûr que c'est un artiste à l'ancienne et renommé, hein, mais c'est pas celui que j'attends le plus.
4: Et qu'est-ce qui vous plaît dans le festival ici, par rapport à d'autres peut-être?
7: Honnêtement, l'ambiance, le tarif abordable, il est très accessible. C'est un petit peu tout ça, ouais.
4: L'année prochaine aussi, vous avez prévu déjà ou pas? Ouais.
7: Quand je peux, je viens. Hein.
9: Clément.
10: Charlotte.
4: Alors, est-ce que vous connaissiez le plein air? C'est la première fois que vous venez ou pas ici? Alors
9: moi, c'est la deuxième fois. Je suis venu il y a 2 ans. Et toujours du kiff. Voilà.
10: Et moi, c'est la première fois.
4: Qu'est-ce qui vous a fait venir ici, déjà?
10: Clairement.
9: Alors, Roland Cristal, donc un artiste qui passe tout bientôt sur la scène du lac. On a eu un coup de cœur pour cet artiste il y a quelques mois. Et on a sauté sur l'occasion pour venir le voir ici.
10: Et clairement, je vais aller plus loin parce que c'est Clément qui nous a fait découvrir Roland Cristal et en fait, on est tombé amoureux de ce gars et on est vraiment là que pour lui, quoi.
4: Ah ouais?
10: Ouais. Et il a une de ses chansons qui est devenue notre hymne. On lui a envoyé un mail pour qu'il la chante. Il a intérêt de le faire, clairement, en fait.
4: Ah oui.
10: Ouais.
4: Il vous a répondu?
10: Oui, il nous a répondu. Il nous a dit qu'il ferait ce qu'il pouvait.
4: Oui, j'imagine que...
10: Mais au moins, il a répondu.
4: Ah ouais, c'est super, ouais. Et donc, qu'est-ce qui vous plaît, vous, ici, sur ce festival en particulier?
9: L'ambiance, clairement, je trouve que l'ambiance électro est toujours assez cool, où les gens se retrouvent sur de la musique assez sympa, sont là pour danser. J'ai rarement vu de problèmes sur ce genre de festival, donc c'est toujours très cool de rencontrer plein de gens, de discuter avec tout le monde et de danser, quoi.
10: Moi, le fait que ce soit à taille humaine, vraiment par rapport à certains festoches dans le Nord, je prends par exemple le Main Square qui est très bien, mais où on se marche clairement dessus. Ici, je trouve que c'est vraiment très aéré, on peut circuler facilement, et ça, c'est assez appréciable, surtout en jour de canicule.
4: Ouais, et donc, y a d'autres artistes que vous vouliez voir, par Roland Cristal ?
9: Sur les gros noms, peut-être Joris Delacroix et Benny Benassi, voilà. Mais on est vraiment venu à la base pour Roland Cristal, faut être très honnête.
10: Mais ouais, effectivement, Benny Benassi, parce que c'est quand même quelqu'un qui était là dans notre enfance, notre jeunesse.
4: Oui, début 2000.
10: Exactement, début 2000. Donc je suis curieuse de voir un peu comment est-ce qu'il a... Exactement, voir ce qu'il est un peu devenu.
4: Ouais. Et vous êtes du Nord ou vous êtes de où exactement?
9: Alors, moi j'habite à Lille.
10: Pareil, de Lille.

0: Vous venez d'entendre le titre Vendetta de Roland Cristal, dont nous parlaient plusieurs festivaliers du festival Plein Air à Douai. Retour sur cet événement et rencontrons cette fois une organisatrice du Plein Air qui s'occupe de la Safe Zone. Elle nous explique en quoi ça consiste.
1: Eh bien, bonjour à tous, je m'appelle Léa et je suis responsable Safe Zone sur le festival Le Plein Air. Donc la Safe Zone, ça consiste en fait à répondre à tout ce qui est problématique de VSS, donc violences sexistes et sexuelles. Donc on a un stand qui sont gérés par moi-même et mes bénévoles, pardon, et des bénévoles qui font également des maraudes pour justement pouvoir intervenir en cas de situation critique.
2: Vous êtes combien en tout pour la Safe Zone?
1: Alors je suis toute seule en tant que responsable et j'ai 12 bénévoles à ma charge.
2: Alors, comment ça fonctionne? Alors, c'est les gens qui viennent vous voir ou quelquefois vous pouvez aller voir des personnes, il y a des suspicions, des choses? Comment ça se passe?
1: Eh bien, c'est les deux. En fait, vu qu'on a un stand, il y a pas mal de festivaliers qui viennent nous voir, soit pour poser des questions sur tout ce qui est consentement et VSS, et notre rôle justement sur le festival, et à la fois mes bénévoles qui sont en maraude, si effectivement ils suspectent une situation un peu problématique, ou s'ils sont témoins d'une agression par exemple, ils vont directement pouvoir intervenir. VSS, c'est violence sexiste et sexuelle. Et donc, ça comprend tout ce qui est globalement harcèlement sexuel, agression sexuelle et viol aussi également.
2: Alors, il y a une façon d'intervenir, comment ça se passe s'il y a des gens alcoolisés, les bénévoles sont formés?
1: Alors, les bénévoles sont formés à ça. Après, je leur dis toujours, si vous ne vous sentez pas à l'aise à intervenir dans une situation, surtout si ça devient violent, parce que les personnes sont potentiellement éméchées, les agents de sécurité peuvent intervenir ou moi-même, je peux intervenir. Mais globalement, si on est témoin d'une situation critique, le but, c'est de mettre la victime en sécurité et de prendre l'agresseur, en fait, tout simplement, et pouvoir le sortir du festival le plus rapidement possible.
2: Là, c'est avec les forces de sécurité, enfin les vigiles qui sont là pour ça.
1: Oui, c'est ça, complètement. Si effectivement on doit sortir quelqu'un du festival, dans tous les cas, ça se fera en lien avec la sécurité et l'organisation du plein air.
2: Et ça arrive souvent ou heureusement ça reste rare pendant un festival?
1: Alors malheureusement, ça arrive tout de même, peu importe le festival, peu importe la ville en France. Mais c'est vrai que là, sur les dernières éditions, en tout cas, on n'a pas eu beaucoup de cas. Donc heureusement, on s'en sent assez reconnaissant là-dessus.
2: Et ça reste des profils de gens alcoolisés ou pas? Il n'y a pas forcément de profil particulier?
1: Il n'y a pas forcément de profil particulier. C'est vrai que parfois, ça peut être effectivement, en général, des gens soit alcoolisés ou soit qu'ils ont consommé des drogues dures. Mais sinon, globalement, une personne tout à fait sobre. On a déjà eu le cas sur certaines situations, des personnes étaient sobres et pourtant, elles ont quand même commis des agressions.
2: Et donc, au savoir gérer, les personnes qui viennent, il peut y avoir des jeunes filles qui viennent vous voir directement alors?
1: Oui, c'est ça, complètement. Des jeunes filles ou même des jeunes hommes aussi, c'est déjà arrivé, qui se sont déjà fait agresser, qui viennent nous voir et qui sont en fait à la recherche d'une écoute, donc on les prend en charge. Et si effectivement, elles veulent par exemple porter plainte ou quoi que ce soit, on peut aussi les accompagner ou alors on peut aussi les rediriger vers des associations pour pouvoir en discuter et savoir ce qu'elles peuvent faire dans leur situation.
2: Et donc, vous faites partie de l'organisation du plein air ou c'est une structure à part que vous intervenez?
1: Non, je fais partie de l'organisation du plein air, donc l'association du jardin électronique qui gère le plein air et le festival du jardin électronique. Et de façon très récurrente, depuis maintenant un an, j'interviens toujours avec eux en tant que responsable Safe Zone.
2: Et avec le stand qui est bien identifié pour pouvoir vous trouver, c'est ça?
1: C'est ça, exactement. On a fait exprès de placer une tonnelle jaune qui soit différente des autres tonnelles pour justement être identifiable. 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
0: C'était un retour sur le festival plein air qui s'est déroulé fin juin à Douai avec la Fédération des radios associatives du nord de la France. Un reportage de Jérôme Bailly de Radio Scarpe Sensé.
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0: Bienvenue à vous si vous nous rejoignez à l'écoute de l'Hebdo, émission d'actualité diffusée sur Micro Rebelle 99.6 et sur Radio PFM 99.9. Aujourd'hui, c'est Elsa au micro. Bonjour à toutes et à tous. J'ai le plaisir d'être avec vous pendant une heure. Il y a 30 ans, le 23 août 1996, plus de 300 familles avec de nombreux enfants et réfugiés dans l'église Saint-Bernard à Paris sont violemment expulsés par les forces de l'ordre. Le bâtiment est pris d'assaut et les portes sont fracassées à coups de hache. Les occupants occupantes sont aspergés de gaz lacrymogène avant d'être jetés à la rue ou mis en centre de rétention. Ces images qui ont fait le tour du monde illustraient le slogan que scandaient les sans-papiers dans leurs manifestations, à savoir « Nous ne sommes pas dangereux, nous sommes en danger ». De ces mobilisations se mettent en place des comités dans de nombreuses villes avant de se fédérer plus tard en une coordination nationale des sans-papiers. C'est le cas du comité des sans-papiers 59, basé à Lille, qui organise chaque année un rassemblement en commémoration de cette lutte de l'église Saint-Bernard, avec pour revendication principale le respect du droit d'asile et la régularisation de tous les sans-papiers. Roxane, de Micro-Rebelle, s'est rendue au rassemblement du 22 août sous forme de tribunal populaire. Nous entendrons son reportage dans la deuxième partie de l'émission. Avant cela, direction la campagne du Pas-de-Calais pour annoncer un événement artistique qui se déroulera les 12 et 13 septembre. Il s'agit de jardins en scène proposés par la pluie d'oiseaux. Je suis allée à la rencontre des organisateurs et organisatrices. Et je vous propose d'écouter le reportage. La pluie d'oiseaux est à l'origine le nom d'une exposition créée il y a 34 ans par trois artistes, Edith française, Reboire kurde d'Irak et Karina polonaise. Ils et elles sont rejoints par des musiciens-musiciennes, plasticiens-plasticiennes, conteurs-conteuses, écrivains-écrivaines et du public. De ces rencontres naissent des spectacles, une association est créée, elle porte le même nom que l'expo, la pluie d'oiseaux. Elle propose des spectacles et des ateliers dans toute la région des Hauts-de-France. Nous avons rencontré Edith Henry, sa fondatrice, et Bertrand Folly, conteur.
1: Le nom de la pluie d'oiseaux vient d'une page du journal de Reboire de 1987, où il raconte qu'un matin, en se levant, il a vu tomber des oiseaux du ciel qui se cognaient sur les arbres, sur les toits. Tellement d'oiseaux qui tombaient que c'était comme s'il pleuvait. C'était une pluie d'oiseaux. Et le texte, poème continue et il y a les enfants sont là, et les enfants n'ont pas non plus de masque pour se protéger et des bombardements chimiques de Saddam Hussein. Et lui s'est dit, si je survis, je veux porter cette histoire dans le monde. Et c'est pour ça qu'on a commencé cette expo, où il y avait d'autres choses dedans, mais c'était vraiment la base, le point de départ. Quand on a créé l'association qui a été créée après l'exposition du même nom, on s'est dit, qu'est-ce qu'il y a dans l'exposition qui pourrait faire qu'une association continue au-delà d'elle. Donc il y avait la rencontre de gens de cultures différentes. Là, c'était polonais, français, kurde, mais aussi d'autres, et ça s'est élargi très vite. Il y avait aussi donc la rencontre entre les arts, différents domaines artistiques, puisque si au départ c'était trois peintres, il y a eu très vite des musiciens, des conteurs, des gens de théâtre, toutes sortes d'artistes, et aussi très vite le public, qui a mis la main à la pâte aussi très vite, dès les premières expositions. Et du coup, c'est vraiment sur la rencontre des cultures, des domaines artistiques et des gens, et de faire ensemble, sur des choses simples. Assez vite, effectivement, des actions avec des habitants, avec des gens, qu'on appelle des habitants, parce que faute de trouver un autre mot, qui ont commencé à la fin du siècle dernier, plus ou moins, et surtout au début du 2000, 2010. Il y a eu surtout un gros ensemble de ce genre de projets autour des géants qu'il y a dans le Valenciennois. Donc c'était vers 2010.
2: Entre 2005 et 2014.
1: Voilà. Actuellement, comme pour beaucoup d'assos, moins de moyens financiers. On a eu à une période jusqu'à 7 salariés fixes, pas en temps plein, plus les intermittents. Et maintenant, il n'y a plus du tout de salariés fixes, même en temps très réduit. Il y a toujours des intermittents quand on peut. Et on ne demande quasiment plus de subventions, sauf pour jardin en scène ou sur des projets particuliers. Ce qui ne nous empêche pas d'avoir quand même encore actuellement des rendez-vous réguliers et comme aujourd'hui dimanche à la campagne, parce que là ça repose que sur l'énergie de bénévoles, d'artistes, d'amis, c'est amical. De choses régulières, mais malheureusement ça devient aussi compliqué. On a eu pas mal de temps aussi des actions dans les lycées, avec encore une fois les projets avec les habitants, c'est souvent assez ponctuel. On a sur quelques années, on était sur Maubeuge, on était sur Cambrai, sur Roubaix, il n'y a pas si longtemps que ça. Donc ça dure 2, 3, 5, 6 ans. Bon, les géants, c'est exceptionnel, ça durait quasiment 10 ans. Et actuellement, d'une part, moins de moyens, d'autre part, on vieillit, même s'il y a quand même des jeunes qui viennent dans l'assaut, globalement, on vieillit. On s'est aussi dispatché géographiquement. On était beaucoup plus centré sur l'île. Là, la plupart des membres actifs, énergiques et tout, sont un peu dispatchés entre les quatre coins du Nord-Pas-de-Calais, voire plus loin. Voilà, même dans la Somme.
3: C'est combien de personnes, la pluie d'oiseaux, qui font vivre l'assaut
1: Quand on fait le nombre de personnes qui s'investissent dans les actions qu'on fait, qu'on a fait, qu'on va faire, on arrive vite à une très longue liste.
2: Pour les 10 ans, on avait fait la liste, on était arrivé à plus de 250. Et là, on a 33, 34 ans.
3: Les auditeurs, auditrices ne peuvent pas le voir, mais nous sommes effectivement au jardin à la campagne. C'est à Saint-Floris,
1: c'est ça.
3: Dans le Pas-de-Calais. Et donc, c'est ton lieu de vie. Et du coup, un lieu aussi d'exposition, de création, d'échange, de partage.
1: Voilà, de rencontre, d'être juste bien, se promener... C'est l'abréviation de la pluie d'oiseaux, ça fait LPO. Et la Ligue protectrice des oiseaux, c'est aussi LPO. Et d'ailleurs, ça nous arrivait souvent qu'on nous appelle « j'ai trouvé un pigeon ». Et là, il se trouve que je suis aussi refuge, comme Didier Armel, d'ailleurs, refuge LPO.
2: Donc moi, je suis Bertrand Folli. J'ai longtemps participé aux créations artistiques de l'association. Au travail, c'est pas le bon terme, enfin, toutes ces relations avec les habitants, les gens, comme me disait Edith. D'ailleurs, quand on a fait le travail sur les géants dont elle parlait, pour nous, les géants, c'était les gens. Il s'agit bien de ça, à partir des traditions anciennes ou toutes récentes, c'était de pouvoir parler des gens qui vivent là, quoi. Ça nous apporte beaucoup. C'est quasiment toujours avec d'autres artistes, qu'ils soient professionnels pardon, ou bien amateurs. On n'est jamais rarement intervenu seul. C'est important aussi, ça. Puisque dans ces trois axes qu'on a dans la pluie d'oiseaux, il y avait ce côté pluriculturel, donc avec le Kurdistan, la Chine, etc., la rencontre entre les disciplines artistiques, elle a parlé un peu Edith, au départ des plasticiens, mais après, à la limite, tous les genres artistiques étaient possibles par les réseaux, des cercles d'artistes, etc. Et puis ce travail avec les gens, les trois sont toujours un petit peu mélangés. Et donc effectivement, ça a pu donner des lectures spectacles, il y a eu des courts-métrages, mais c'était pas moi, c'était avec quelqu'un d'autre. Il y a eu pas mal de bouquins, bandes dessinées, romans photos.
3: Et d'où naît une idée, une envie de créer quelque chose et ensuite d'aller chercher des personnes qui pourraient participer à cette œuvre collective?
2: Et d'où ça vient? Je ne sais pas, parce que c'est jamais la même histoire, jamais la même façon, quoi.
3: J'ai l'impression qu'il y a quand même un peu des thèmes ou des centres d'intérêt qui nourrissent vos démarches de création. Il y a le Kurdistan, il y a l'environnement, notamment naturel, qui nous entoure avec ce jardin dont voilà, Edith est un peu à l'origine de la création, en quelque sorte.
2: Il y a aussi carrément.
3: Il y a aussi le picard, le patois, à travers des artistes.
2: La langue.
3: La langue dans tous ses états, effectivement. Donc, langue française, langue picarde, langue kurde, langue chinoise. J'ai l'impression qu'il y a un peu de ça, peut-être, qui fait un lien, ou en tout cas qui vous anime.
2: Je pense que à la base de tout ça, il y a une curiosité envers les autres, envers les choses, envers soi-même, des remises en question via les autres, via ce qu'on va créer, voilà, l'écoute, l'envie, la curiosité.
3: Peut-être une dernière question, on est en juillet 2026, on sait qu'il se passe énormément de choses du côté du Proche-Orient. C'est quoi les nouvelles de vos amis de Slimani au Kurdistan irakien?
1: Bah, déjà les nouvelles, moi, ça fait un an et demi que je veux y retourner et qu'ils me disent non. Et c'est pas parce qu'ils veulent pas me voir, c'est qu'ils veulent pas me voir dans la situation actuelle. Ils sont pas sous les feux directement, encore que, mais bon, ils sont vraiment entre Israël et l'Iran, et il y a beaucoup d'opposants iraniens qui sont à Slimani et qui sont visés, Slimani ou Erbil, et à Erbil il y a en plus des bases américaines, donc ils sont visés aussi, ouais. Et ça désorganise toute l'économie aussi. Non, ils étaient déjà, c'était déjà pas évident avant, mais ouais, non, là c'est compliqué. Une amie qui a été un moment présidente de l'association d'ailleurs, qui est allée là il y a un petit mois, ben, elle arrive à Istanbul, plus d'avion par exemple. Pendant 4 jours, elle a dû finir la route en taxi, en bus, etc. Donc ça complique beaucoup, bien sûr. Ouais. Plus, c'est jamais facile de savoir qu'une guerre peut... Enfin, c'est déjà une guerre, mais que ça peut s'empirer.

0: La Pluie d'Oiseaux propose deux rendez-vous chaque année, un dimanche à la campagne, le premier dimanche de juillet à Saint-Floris, dans le Pas-de-Calais, et Jardins en Seine, en septembre, soutenu par la région des Hauts-de-France. Le prochain aura lieu les 12 et 13 septembre prochains. Nous avons rencontré Didier Gaillan, qui ouvre son jardin pour cet événement à Dourié, un village situé dans le sud du Pas-de-Calais, à la frontière avec la Somme, entre Hédin et Abbeville.
1: Bonjour, donc moi je suis Didier Gaillan. Je suis un des administrateurs aussi de la Pluie d'Oiseaux. Donc avec l'association La Pluie d'Oiseaux, on répond depuis des années à un appel à projet du Conseil régional des Hauts-de-France qui s'appelle Jardin en Seine. Voilà, donc pour nous en l'occurrence, ça sera le 12 et 13 septembre. Alors le 12, il y a une petite chose à Tortefontaine, un village à côté de chez nous, et le 13 après-midi, c'est toute l'après-midi chez nous à Dourié. Alors Dourié, là, ça va se passer chez nous, dans notre jardin, hein, nous. Dourié, c'est entre Hédin et Montreuil. Et puis si on veut regarder côté Somme, c'est entre Hédin et Crécy-en-Ponthieu. Voilà, c'est le long de l'Authie, en direction de la vallée de l'Authie. Là, on va avoir pendant l'été une artiste, Juliette Capla, qui va venir à deux ou trois reprises travailler avec des habitants des villages alentours, de Dourié, des villages alentours, sur un projet de chant, de lecture. Ça peut prendre toutes les formes, murmurer, chanter, autour de la thématique des jardins. Le travail sera restitué donc le 12 dans un premier village et le 13 dans notre jardin. Et puis après cette restitution d'un atelier, on va dire le plus large possible, il y a la compagnie du Reste Ici, qui était là tout à l'heure, donc Christiane et Jacques Dupuis, qui sont eux des Picardisans, qui vont venir présenter un spectacle qu'ils ont fait spécialement pour le jardin cette année. Et ensuite, il y aura deux jeunes jongleurs qui vont présenter un spectacle, apparemment très très bien, d'une demi-heure de jongle. Et puis ensuite, il y a un petit concert baloche, quoi. Voilà, les gens peuvent danser jusqu'à 19h, 20h. Enfin, il n'y a pas d'heure de fermeture. On ferme quand les gens sont mat.
2: On peut peut-être préciser, dire que là où vous vivez, il y a un énorme jardin qui est un peu comme ici, pensé pour être en lien avec l'environnement naturel. Ouais. Est-ce que tu peux revenir dessus?
1: Oui. Alors nous, on a un jardin, ça paraît très grand parce que c'est la campagne là-bas. Mais en tout, il y a un peu plus d'un hectare. Alors il y a une partie en pâture, le reste en verger, en jardin potager et puis en jardin de balade, quoi. Mais l'objectif, effectivement, pour nous, c'est d'être un jardin de biodiversité. C'est-à-dire que voilà, il n'y a pas de traitement, bien sûr, mais tout est conçu pour que tout le vivant ait sa place chez nous. Voilà, donc ça peut se visiter, mais on n'est pas non plus un jardin qu'on vient visiter contre paiement et tout ça. Ce n'est pas du tout la logique. Il est assez sauvage, mais volontairement. Voilà. Mais en même temps, il est productif puisque nous, on mange avec à l'année. Voilà. Mais il y a plein de choses à découvrir dedans et c'est devenu... Il a un peu repéré, y compris par la communauté de communes, sur le volet culturel, comme un endroit où celui qui veut peut venir arriver faire des spectacles. Voilà, en gros, c'est ça. C'est côté biodiversité et puis accueil au maximum des gens dans le jardin. Voilà.
2: Pourquoi pour vous c'est important d'allier votre lieu de vie, enfin ce jardin qui, comme tu le disais, se veut en harmonie avec la biodiversité et tout l'aspect culturel, avec aussi cette notion de culture liée aussi au territoire, avec ce spectacle, tu le disais, en langue patoisante. Voilà pourquoi cette envie de rendre public aussi ce temps-là et de permettre ces échanges.
1: D'une part, nous, on a la chance d'avoir un grand jardin. Et donc, on ne voit pas pourquoi il n'y a que nous qui en profiterions. Voilà, donc l'idée, ça, forcément, c'est un peu notre côté aussi militant. On ouvre, voilà. D'ailleurs, ça fait rigoler tout le monde dans le village. L'idée, c'est facile de trouver chez Armel et Didier, il n'y a pas de portail. Voilà. C'est vrai que c'est une maison, il n'y a pas de portail. Voilà, donc on rentre directement dans le terrain, puis après, on cherche les occupants. Bon, ça, c'est le premier point. Deuxième point, c'est qu'on a toujours été fan de culture, en même temps. Et puis, on pense que ça ne doit pas être réservé ni à des gens, ni à des endroits. Donc la culture, c'est pas forcément dans une salle, on ferme la porte, on paye son billet, mais c'est dans un jardin, c'est dans une rue, c'est sur une place. Voilà. Ça, on l'a toujours pensé, on a toujours essayé de le faire. Maintenant, comme on a de la place, on en profite. Et puis on a tissé des liens, donc...

0: on a fait du réseau avec des gens et ben voilà, les gens maintenant ont repéré le jardin comme étant un endroit qui se prête bien à ça. Et pour nous, c'est vraiment, ça fait partie de notre vie, quoi. Bien, voilà, on est heureux quand il y a des gens qui arrivent et puis qui reviennent. Et puis, c'est vrai que moi, pour moi important, on fait résonner une langue qui était un peu en voie de disparition et qui fait partie pourtant du patrimoine culturel. C'est-à-dire que pour moi, je le place au même titre que les langues amérindiennes, les langues du monde. Enfin, l'UNESCO alerte partout sur la disparition des langues. Hein. Alors nous, moi, c'est pas l'aspect langue régionale seulement qui m'intéresse, c'est l'aspect langue, parce que la langue, c'est vraiment, ça parle de la vie des gens. Et j'ai pas envie demain de devoir ne m'exprimer que dans une langue qui n'est pas la mienne. Voilà, je veux pouvoir maintenir une langue qui parlait de choses que les gens ont vécues et d'une façon de vivre, parce que la langue, elle raconte la vie des gens. Voilà, il y a des langues utiles, le français que j'utilise voilà, tous les jours, mais voilà, c'est pas la langue de mon enfance ou de ma vie ou de la vie de mes grands-parents et tout ça. Voilà, donc pour nous, c'est un combat important, c'en est qu'un parmi d'autres, mais c'en est un aussi parce qu'on voit bien que dans le monde entier, ben, il y a un nivellement culturel sur les fringues, sur la bouffe, sur la langue. Et ça, à mon avis, c'est clairement le capitalisme qui balaye tout ça parce que ça l'intéresse pas, ça rapporte pas de pognon. Et que il faut le maintenir parce que justement ça rapporte autre chose aux gens. Hein ?
1: Rendez-vous le week-end du 12 et 13 septembre à Tortefontaine et à Dourié, dans le sud du Pas-de-Calais, à la frontière de la Somme, pour Jardin en Seine avec la pluie d'oiseaux. Ce reportage a été réalisé par Elsa pour Micro Rebelle.

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0: À présent, on écoute le reportage de Roxane qui s'est rendue samedi 22 août à Lille au rassemblement organisé par le comité des sans-papiers 59 en commémoration de l'expulsion très violente de personnes exilées dans l'église Saint-Bernard de Paris il y a tout juste 30 ans et à la mobilisation importante qui s'en est suivie.
3: De la musique, un escabeau, une petite estrade, des banderoles, des enceintes et un micro, ainsi qu'une centaine de personnes qui attendent sur la place de la République de Lille la tenue d'un tribunal populaire contre la politique, ou l'absence de politique, migratoire de l'État français. C'était le 22 août 2026, une date importante pour les sans-papiers et leur soutien, car il y a 30 ans, le 23 août 1996 précisément, a eu lieu une expulsion violente de familles réfugiées dans une église à Paris. C'est l'histoire du coup de hache de l'église Saint-Bernard. À l'époque, les lois Pasqua qui ont succédé aux lois Fontané contribuent déjà à installer un climat de tension. Criminalisation du séjour irrégulier, pouvoir discrétionnaire des préfets, expulsion, interdiction d'accès aux droits sociaux, attaque contre le groupement familial et le droit d'asile. Dans ce reportage, vous allez entendre Roland, qui est fondateur du comité des sans-papiers du Nord, des intervenants et intervenantes du tribunal populaire, un avocat d'abord pour l'accusation et une avocate pour la défense, plusieurs victimes, Chen Su, étudiant, Bosco, travailleur du médico-social, Mustapha, du collectif des mineurs de Bois Blanc, et Marion Martel, du Théâtre de l'Opprimé de Lille, qui a aidé à mettre en scène ce tribunal populaire. Que voici.
4: Bonjour, nous on est venus juste porter soutien. Le CSP a décidé, il n'y a pas très longtemps, de créer un tribunal populaire contre la politique migratoire menée par Macron. Et donc pour aujourd'hui, vous allez avoir une version courte qu'on a faite pour la rue, en répétant assez rapidement. Donc on va avoir besoin de beaucoup vos encouragements et votre soutien, parce que c'est beaucoup de courage aussi de venir témoigner pour elle et eux.
3: Commençons par écouter l'avocat de l'accusation.
5: Bonsoir tout le monde. Sur cette place, oh combien symbolique, nous allons avec les camarades sans papier nous constituer un tribunal populaire. Non pas pour juger un homme, mais pour juger une politique. Sous vos yeux, nous allons mettre au grand jour les méfaits de cette politique sur des hommes et des femmes. Moi, ici présent, je serai l'avocat de l'accusation. Et pour l'équité, pour le contradictoire, nous aurons besoin d'un avocat pour défendre l'État. Et ce sera Dominique. Un expert de ces questions passera devant vous pour vous expliquer les conséquences de cette politique ou de cette absence de politique. Voilà, le décor est planté. Ce que nous reprochons donc, c'est d'avoir sciemment entravé le droit d'asile en multipliant des obstacles administratifs et en complexifiant la procédure. D'avoir instauré des conditions d'accueil contraires à la dignité humaine. D'avoir banalisé les mesures privative des libertés, avec par exemple l'allongement de la rétention et des OQTF, entendez par obligation de quitter le territoire français. D'avoir contourné les obligations internationales par des pratiques d'externalisation en déléguant les contrôles migratoires à d'autres États. Et enfin, d'avoir mis délibérément en danger la vie d'autrui en supprimant, par exemple, les opérations de secours.
3: Maintenant, écoutons trois des victimes qui ont pris la parole.
6: Bonjour tout le monde, je m'appelle Chen Su, étudiant étranger.
3: Chen Su, étudiant en philosophie.
6: Je m'étais occupé plusieurs fois d'accueillir des étudiants internationaux, dont les Français. Et ce sont eux qui m'ont recommandé vivement de venir ici en France, d'apprendre le français et faire mes études. Quand je suis arrivé, à travers de la fenêtre du taxi, la rue, les terrasses, les gens, les bâtiments, tout était nouveau. Devant moi, c'était un pays entier à découvrir. J'étais enthousiaste, non seulement de commencer mon université, mais aussi de découvrir un monde nouveau à l'autre bout du monde. Sens de philosophie, j'ai bien galéré dès le début, car c'est une méthode bien spécifique, c'est une méthode francophone que vous connaissez peut-être, que vous avez appris déjà au lycée. La dissertation, le commentaire, c'était pas facile pour moi. Je me suis forcé à m'y mettre et on voit le résultat. J'ai été 14e de ma promo à la fin du premier semestre. La philosophie, la connaissance en général est devenue une vraie passion. J'ai commencé à aller à la bibliothèque tous les jours. J'ai senti la fin de la connaissance. Et au deuxième semestre, j'ai fini à 5e de ma promo, puis en L2, 4e, et j'ai fini enfin au semestre 4, le premier de ma promotion. Mais c'est pas si simple mon histoire. Vous savez, l'année dernière, le 9 décembre 2025, comme tous les jours, j'allais dans le métro et là, j'ai vu la police aux frontières. Le contrôle d'identité, la voiture, la garde à vue, l'audition. Madame, pourquoi ici c'est marqué que je suis célibataire alors que je suis faxé et je vous ai dit que je suis à la fac, mais il est bien marqué que je ne suis jamais scolarisé en France. Monsieur, ça sert à rien. Vous savez, derrière vous, il y a encore la queue. Faut arrêter de perdre le temps des autres. Ah, voilà le chinois. Qu'est-ce qu'il veut? Ah, fait chier. Ouais, il veut voir un avocat. Ouais, c'est bon, vous allez le voir, votre avocat. Et après, direction centre retention administrative. Faites venir son avocat, c'est bon. Vous voulez toujours voir? C'est bien. Vous savez, monsieur, le CSP, il n'a plus l'accord avec la préfecture. S'il tourne encore, c'est pour gagner de l'argent sur le dos des sans-papiers. Vous y croyez, vous?
7: Non, ça.
6: Justement, j'ai fini par sortir de la garde à vue. Non, pas parce qu'ils sont gentils. C'est grâce à mes amis, à mes profs, aux gens mobilisés, aux militants, vous, les gens. En effet, cette arrestation est à cause d'une OQTF que j'ai depuis 2024. Le motif? Je ne serais pas mature, je ne me serais pas intégré. Je me serais orienté en philosophie, une discipline qui n'a rien à voir avec ce que je faisais avant mon réorientation, à savoir les études des langues. Pourtant, c'est bien grâce aux études des langues que j'ai pu apprendre le grec ancien, le latin et l'allemand aujourd'hui, toutes des langues philosophiques. Et quant à l'intégration, j'ai tous mes amis ici. J'ai même trouvé mon amoureuse d'aujourd'hui et on n'est pas axé. En effet, j'ai commencé une nouvelle vie ici. Une vie dans laquelle je ne parle plus ma langue maternelle. Je ne me vois pas différent des autres, que de vous. Mais quand je me vois dans le miroir, je vois un racisé. Et c'est lorsque la nuit tombée, dans mes rêves, une autre vie apparaît. Une vie dans laquelle on parle une autre langue. Une langue que même mes amis les plus proches n'ont jamais entendu parler. C'est ma langue de chez moi, d'un tout petit village en Mongolie intérieure, en Chine. Tellement lointaine, cette vie est devenue une ombre pour moi. Et c'est à ce moment-là, je me sens vraiment la douleur. Je témoigne aujourd'hui pour que cette politique s'arrête. Cette politique qui me fait culpabiliser tous les jours de mon absence. Les petits grandissent sans moi, les vieux vieillissent et décèdent sans moi. Pour eux, j'ai toujours un visage de bébé, car c'est tout ce qu'ils ont. C'est tout ce qu'ils ont.
5: Merci, bien.
6: J'ai disparu, je suis obligé de culpabiliser, de rester ici, car sinon, je perds tout ce que j'ai ici. Tout ce que j'ai pu construire ici, mes amis, mon amour. Je dénonce cette politique, car personne n'aurait à voir choisir qui perdre. Merci.
5: Un tonnerre d'applaudissements pour Chêne. Apparemment, la deuxième chance, c'est pour les autres. Ce n'est pas pour les gens qui s'appellent Mamadou ou encore Chêne. Néanmoins, Chêne, tu as le soutien de tous ces hommes et de toutes ces femmes. Un applaudissement pour Chêne. Je crois qu'il est prêt et qu'il s'apprête. Le troisième témoignage. C'est celui de Bosco.
8: Pendant 25 ans, aide-soignant, de nuit comme de jour.
0: Bosco, aide-soignant qui est devenu sans papier après 25 ans d'exercice en situation régulière.
8: Les couches, les douches et les fins de vie. Alors de nuit, c'est souvent en maison de retraite, les accompagnements, les angoisses et surtout quelques familles absentes auprès de nos résidents et qu'il faut être à côté d'eux. Ou d'elle. Et arriva le Covid. Ah, ce Covid. Ce Covid a eu raison de moi, administrativement parlant. Et c'est là, au bout de 25 ans d'exercice, je perds ma carte de résident de 9 fois 10 ans. À quelques temps de ma retraite, toute une vie cotisée, je deviens un sans-papier. Pourtant, mes enfants sont français. Ils ont chanté la Marseillaise à la cour de l'école. Alors j'ai l'impression que ce pays va vraiment poignarder. Je suis devenu un sans-papier. Sans-papier mais pas sans mémoire. Je me rappelle de madame, je me permets, Leroux, qui, Alzheimer, me disait chaque matin, mon fils. Et je me souviens de ce monsieur résistant, dont le nom a consonance des pays de l'Est, qui m'a dit, toi t'es plus français que moi, parce que tu as choisi de l'être. C'est pas la France de Madame Leroux que j'en veux, pas la France de l'hôpital, mais l'autre France, celle qui t'aime quand tu la sers, et qui t'oublie quand tu demandes juste à exister. Regardez par des articles de loi, ça ne saigne pas, hein. Ça fait pas de bruit, mais ça vous tue juste lentement. Je voulais à la retraite tranquillement, la tête haute, je dis bien la tête haute, dans un pays que j'ai choisi. Est-ce trop demandé? Est-ce trop demandé? Est-ce trop demandé?
5: Non.
9: Je m'appelle Mustapha et je fais partie du collectif des MNA des Bois Blancs à Lille. À ma venue à Lille, il y a de cela quelques mois, je suis passé par la préfecture qui ont fait une soi-disant évaluation pour reconnaître ma minorité. Mais en vrai, moi je ne dirais pas que c'est une évaluation. Je dirais plutôt c'est un jugement qu'ils ont fait à ma rencontre. Un jugement qu'ils font au-delà de, au niveau de tous les jeunes qui viennent à Lille. Il faut reconnaître aujourd'hui que la France est l'un des pays les plus riches au monde. Mais voir des humains dormir dehors, vraiment ça fait honte. Voir des jeunes mineurs dormir dehors, ça fait honte et ça fait pitié, ça fait également peur. Parce que nous sommes des jeunes mineurs qui sont exposés à tout. Nous sommes face à des personnes qui peuvent nous mettre des dangers, qui peuvent nous mettre des intentions, qui peuvent vraiment changer notre vision de la vie. Aujourd'hui, qu'est-ce qu'on veut dire? Nous sommes ici à Lille, nous sommes plus d'une cinquantaine, peut-être même une centaine, qui n'arrivent pas à être scolarisés. Nous n'arrivons pas même à avoir où y aller pour bien manger. Dans la journée, nous ne faisons que traîner de gauche à droite. Par la grâce, nous sommes avec des associations comme le CSP 50. 59, comme Utopia qui nous accompagne dans ce sens. Avec eux, on arrive à faire des permanences. Mais est-ce que ça suffira pour nous? Nous sommes ici, c'est pour avoir un avenir meilleur. Mais comment avoir un avenir meilleur? Comment avoir les papiers, leurs soi-disant papiers, si nous ne partons pas à l'école, si nous n'arrivons pas à faire des formations dignes des noms? On dit que l'avenir d'une nation se repose sur la jeunesse. Mais il ne faut pas oublier aussi que notre âge, ça prend, ça ne diminue pas. Plus le temps passe, plus le temps, ça joue sur nous, ça joue sur tous les jeunes. Et aujourd'hui, il faut reconnaître, il y a quelques mois de cela, nous étions des mineurs qui se retrouvaient au parc Barbus. Nous étions plus de 100. On a pu faire des manifestations, des tas de manifestations. C'est à la dernière minute, dû à des grandes pluies, nous avons pu être hébergés. Et aujourd'hui, il faut reconnaître encore qu'il y a des jeunes qui dorment au parc à Bois Blanc, des mineurs qui dorment dans la brousse, des mineurs qui dorment sous des tentes, sous des pluies. Vraiment, ça fait honte. Si nous venons en France, ce n'est pas pour gratter, non. C'est parce que nous sommes liés par la colonisation. C'est un fait qu'il faut reconnaître. Nous sommes liés par l'histoire. Toutes les personnes qui viennent ici, ils ne viennent pas par hasard. Ils viennent ici, c'est pour avoir, je le réitère, c'est pour avoir un avenir meilleur. C'est peut-être parce que chez eux, là où ils sont, ils n'ont plus d'espoir. Et aujourd'hui, voir des mineurs isolés qui dorment dehors et dire que aujourd'hui nous sommes en France, les mineurs dorment dehors, c'est vraiment de la honte pour moi et je vous remercie.
3: Tous trois, ainsi que les autres victimes qui ont pris la parole, se trouvent dans des situations injustes qui les mettent même en danger, le danger de la précarité, de la misère, pour ces jeunes exilés organisés à Bois Blanc particulièrement, au risque de répression, sans parler des autres droits. L'avocat de l'accusation a alors rappelé, comme l'avait fait Moustapha,
5: que la migration ou la politique migratoire ne concerne pas que les sans-papiers. Si vous avez été attentif au témoignage de Bosco, Bosco est devenu sans-papiers. Bosco devient sans-papiers pourquoi? À cause de cette succession de lois et de textes contre l'immigration. Donc Bosco n'aurait pas dû être sans papier. Mais les retards administratifs, les complications pour renouveler son titre de séjour, l'absence d'accueil physique en préfecture, voilà autant de difficultés, les obstacles mis sur le parcours d'un étranger. Voilà ce qui entraîne le fait que Bosco devienne sans papier.
3: Pour des raisons d'équité, la parole a été donnée à l'avocate de la Défense. Il s'agit de Dominique, une bénévole qu'on salue pour le courage d'une prise de parole pas facile.
5: L'instant est grave, parce que je vais faire intervenir la Défense. Je vous demande quand même un soutien, parce que ce ne sera pas facile pour elle.
10: Messieurs, mesdames, nous avons entendu tout au long de ce procès une multitude de mensonges contre mon client, monsieur le président Macron. Soit, mais dès lors, nous ne sommes pas responsables de leur situation de misère. Et si nous sommes aussi stricts en matière migratoire, c'est aussi par antiracisme. Si nous adoptions une politique de régularisation de tous les sans-papiers, mais des millions et des millions de migrants se déverseraient en flux continu sur la France. Et la montée. Et la montée du racisme serait inévitable. Et nous ne le voulons pas. Oui, il faut dire la vérité. C'est par antiracisme qu'il faut refuser leur régularisation. Bien sûr, nos accusateurs ont tenté de nous faire pleurer en présentant des situations dramatiques en matière de santé, de vie quotidienne ou de conditions de travail. Mais rien n'oblige les sans-papiers à rester. Rien ne les empêche de retourner chez eux. Mais non, ils préfèrent bénéficier du modèle social français unique sur la planète.
3: L'avocat a tenu à rappeler également que
5: si j'étais vulgaire, j'allais dire qu'il y en a marre des Yaka Faucon. Parce que l'immigration, c'est un sujet sérieux qui se doit des réponses réalistes. La Défense ne montre aucune perspective, aucun chemin. La Défense mélange immigration, chômage, racisme, antiracisme, prestations sociales, délinquance. La seule perspective pour la défense, c'est l'extrême droite.
3: Maintenant, un point d'histoire. Que s'est-il passé le 23 août 1996 ?
8: Le 23 août 1996, les 314 familles maliennes réfugiées à l'église Saint-Bernard sont attaquées.
3: C'est alors 210 personnes, femmes, hommes et enfants qui sont interpellés et conduites au centre de rétention de Vincennes.
8: Et cette attaque débouche sur effectivement le fameux coup de hache, gazage au gaz lacrymogène à l'intérieur de l'église. Expulsion manu militari.
3: Des milliers de soutiens étaient venus de toute la France et ont ensuite fait des actions partout sur le territoire. Cette lutte collective a permis quelques mois plus tard de régulariser une très grande partie des occupants et occupantes de Saint-Bernard et sera à l'initiative de la création des comités des sans-papiers et donnera aussi le signal de la résistance et de la confiance en l'action collective.
8: Les CRS ont dû marcher sur effectivement des milliers de soutiens français. Des illustres inconnus, simples citoyens, mais aussi des figures que nous avons appelées par la suite comme étant les Émile Zola et les Jaurès de cette lutte des sans-papiers, de cette quête des sans-papiers de la régularisation. C'est des figures qui sont aujourd'hui décédées comme Léon Schwarzenberg, le cancérologue, des figures comme Albert Jacquard, je crois généticien ou biologiste, des figures comme Emmanuel Théré, professeur du Collège de France, qui a travaillé sur le livre du comité des sans-papiers, La République, intitulé La République à l'école des sans-papiers.
3: Quand a été créé le collectif des sans-papiers du Nord ?
8: Ces sans-papiers ont décidé donc ce 18 mars 1996 de sortir de l'ombre et de dire dorénavant on ne se cache plus. Nous allons ensemble, collectivement, poser la question de la régularisation de tous les sans-papiers. La formule, deux formules. La première formule, c'est d'abord, on n'est pas des clandestins, nous sommes des sans-papiers. Donc c'est une auto-appellation que les sans-papiers se sont donnés eux-mêmes pour casser l'image négative du clandestin. Deuxième élément, nous sortons de l'ombre, nous ne nous cacherons plus. Cela se passait à Paris, donc ce 18 mars 1996. Et dans le prolongement de ce 18 mars, eh bien, mars, avril, mai, hop, 13 parents d'enfants français à Lille décident d'entrer aussi dans la danse en posant la question de la régularisation de sans-papiers. Ils sont très rapidement rejoints avant août 1996. Par à peu près 201 sans-papiers, les fameux 201 sans-papiers fondateurs de ce qu'on appelle le comité des sans-papiers de Lille à l'époque, qui devient ensuite le comité des sans-papiers 59.
3: Quelles étaient leurs modalités d'action ?
8: Les 13 parents d'enfants français ici à Lille font une grève la fin de 19 jours, au bout desquels le préfet Aurel décide de donner un titre de séjour d'un an. Les épouses de ces 13 parents d'enfants français sans-papiers plus les mamans, d'autres mamans, près d'une centaine de mamans se sont regroupées, rassemblées et sont allées occuper la CAF de Lille pour demander la carte de suivi de 10 ans en rappelant par mes soins, par ma parole à moi, au préfet Aurel qui nous a reçus séance tenante, que sa décision de donner la carte d'un an à l'époque, en 96, parents d'enfants français, c'est carte de 10 ans. Bien entendu, comme le préfet Aurel avait annoncé publiquement la carte d'un an, nous lui avons suggéré, dans cette rencontre-là, qu'il annonce tout simplement qu'il va réunir la commission de séjour, que nos camarades de la commission juridique connaissent bien, et cette commission de séjour devra décider effectivement d'attribuer la carte de 10 ans, ce qui fait qu'on met un peu la balle au centre entre la préfecture et la grève de la faim, à ce moment suspendue. Il y a un problème là. C'est Mourad. Voilà. C'est comme ça que commence le mouvement des sans-papiers à Lille. Engagé socialement sur le terrain de la lutte, mais engagé aussi sur le terrain, effectivement, de diverses formes de lutte, que ce soit les marches, les occupations, et aussi, malheureusement, parfois trop souvent, la grève de la faim. Entre 1996, coup de hache, et 2007,
11: a été mis en place ce que nous avons appelé à l'époque la Coordination nationale des sans-papiers, CNSP, avec une plateforme demandant la régularisation de tous les sans-papiers.
3: Et saviez-vous que la Fédération des comités des sans-papiers a été créée dans notre région ?
11: L'appel à la naissance de ce comité, de cette Coordination nationale des sans-papiers, a été rédigé ici à Lille. C'était exactement, effectivement, lors de la visite de Saint-Bernard au Grévise-la-Fin, avant la victoire du 8 juillet pour la carte de 10 ans des parents d'enfants français. 48 collectifs de sans-papiers sont nés dans ce sillage-là, du coup de hache, à travers toute la France.
3: Roland note une évolution drastique avec l'arrivée de Sarkozy comme ministre de l'Intérieur.
11: Certains de vous doivent se rappeler, ou certains, en tout cas les plus anciens, doivent se rappeler que quelque chose s'est passé en 2002. En 2002, une délégation de la Coordination nationale des sans-papiers a été reçue par le ministre de l'Intérieur, à l'époque, monsieur Sarkozy. Et il était flanqué, le ministre de l'Intérieur, de deux de ses adjoints, dont l'un, Guéant, qu'il a suivi quand il est devenu président de la République au palais de l'Élysée, et le second, l'adjoint de Guéant, est arrivé dans le Nord en 2007 comme préfet. Et on se rappelle, les plus anciens doivent se rappeler sa première phrase ici. Je suis arrivé et je vais régler la question effectivement des sans-papiers. Jusqu'ici, la règle c'était grève la faim égale régularisation. Dorénavant, grève la faim égale expulsion.
3: Il décrit le mouvement des sans-papiers comme la première digue pour sauver la dimension démocratique de notre pays.
11: Quelque part, qu'on le dise ou non, quand on fait le lien avec ce qui se passe aujourd'hui, ce processus de fascisation en cours dans ce pays, que porte d'ailleurs l'actuel président de la République, qui est en train de fasciser complètement le pays. Quand on gouverne qu'à coup de 49-3 avec un gouvernement ultra-minoritaire, qu'on réprime effectivement la solidarité avec la Palestine, contre le génocide en Palestine, quand on met les syndicalistes en prison, quand on fait tout ce que Macron est en train de faire, on est en train de fasciser le pays. Eh bien, à l'époque, nous avions déjà suivi ça. C'est important de faire le parallèle. Nous sommes la première digue. Le mouvement des sans-papiers, c'est la première digue contre la fascisation. Nous devons lier notre combat pour la régularisation de tous les sans-papiers au combat pour effectivement sauver la démocratie dans ce pays et faire en sorte que effectivement ce ne soient pas les fascistes qui prennent le pouvoir dans ce pays pour effectivement constituer cette digue, première digue, pour que le pays maintienne effectivement les droits démocratiques dans ce pays.
3: Une manifestation est organisée par le collectif des sans-papiers chaque mercredi à 18h30 place de la République à Lille. Je vous remercie d'avoir écouté, c'était un reportage de Roxane pour Micro Rebelle.
0: Vous êtes toujours à l'écoute de l'Hebdo, émission d'actualité diffusée sur Micro Rebelle 99.6 et sur Radio PFM 99.9. 2 ans après l'assassinat de Jamel Benjabala, se tient un concert en son hommage lundi 31 août à 19h au Palais du Littoral de Grande-Synthe. Jamel Benjabala a été tué par Jérôme Descoffour, membre d'une brigade armée raciste, le 31 août 2024 à Capelle-la-Grande. Nous avions interviewé sa sœur il y a quelques mois. Vous pouvez retrouver l'interview sur notre site internet www.micro-rebelle.fr. Le toit commun de Lens est la maison de l'économie sociale et solidaire et il propose des événements pour ce mois de septembre. Marie-Charlotte nous en fait la présentation.
12: Alors au toit commun au mois de septembre, 4 gros événements à vous présenter. Donc tout d'abord, on commence le 9 septembre à 18h avec le vernissage de l'exposition de Alain Boudaïa. Donc une exposition intitulée « Soif créative jamais étanchée » qui est en fait une expo un peu somme de toute son œuvre. Donc Alain Boudaïa était déjà venu au toit commun exposer au moment de d'Octobre Rose, une expo sur le cancer du sein. Donc là, il nous fait le plaisir de revenir chez nous. Donc l'expo sera visible tout le mois de septembre à partir du 9. Et si vous voulez rencontrer l'artiste, vous pouvez venir donc le 9 à 18h au toit commun. Ensuite, le vendredi 11 septembre, on se retrouve pour le lancement de saison à 19h. Donc le lancement de saison, ce sera la présentation de notre programmation annuelle. Donc tout ce qui est déjà prévu à partir du mois de septembre sera présenté au plus loin possible dans l'année. Et on enchaînera à 20h30 avec un concert du groupe Vite Poche, qui est un groupe un peu reggae, Voilà, il y aura de la petite resto, il y aura du, le bar sera ouvert, donc vous serez les bienvenus. L'entrée se fera au chapeau pour le groupe. Le 22 septembre à 18h30, il y aura un ciné-débat. On projette le film Des Nains Beau Monde, qui est le film dont vous avez peut-être entendu parler, qui parle de la fermeture de l'escapade à Hénin-Beaumont. Et le 24 septembre, à 20h, il y aura du théâtre, puisqu'on accueille le spectacle Contraction par la compagnie Le Marque-Page. Donc Contraction, c'est une pièce qui nous parle, en fait c'est un face-à-face qui nous parle des dérives du management dans le milieu de l'entreprise. Deux autres petites infos de ce qui se passe au mois de septembre. Déjà, on retrouve le Ripper Café hein, qui reprend son activité le troisième jeudi du mois. Donc, ce sera le 17 à partir de 16h. Et on vous invite également à venir découvrir le théâtre d'impro. Depuis plusieurs mois, on accueille Impro Academy au Toit Commun, donc qui fait des cours d'impro. Et si vous êtes intéressé pour savoir ce que sont les groupes, les cours d'impro et que vous avez envie d'en faire, et ben vous pouvez participer à la séance découverte. Ce sera le 15 septembre de 19h à 21h.
0: Une dernière annonce avant de clore cette émission. 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
0: C'est la fin de l'hebdo. Merci pour votre écoute. On se quitte en musique avec Je suis de l'artiste Laze.

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0: Et c'est maintenant parti pour un quart d'heure d'information, jusqu'à 9h42 environ, avec le flash RFI Afrique, et on raccroche les wagons de micro-rebelles juste après. Bonne écoute.
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4: RFI, 7h30 à Dakar et Conakry, 9h30 à Paris. Et c'est le retour de Nemo en piste pour le journal.
5: Le calme est revenu à Niamey après la mutinerie survenue dans la nuit de vendredi à samedi, finalement déjouée par la junte nigérienne et ses alliés russes d'Africa Corps. Une accalmie met toujours l'inquiétude chez les habitants de la capitale. Vous en entendrez deux dès le début de ce journal. Les militantes féministes de Guinée qui en demandent encore plus aux autorités sur le sujet de l'excision. La pratique est illégale dans le pays. Pourtant, 9 jeunes filles sur 10 y sont encore contraintes. L'opposition nigériane réunie pour deux jours de débat à Abuja alors que la présidentielle de février prochain approche. L'objectif, trouver une alternative crédible à la politique menée par le chef de l'État sortant Bola Tinubu. Et puis, RFI de retour à Zamboy, côté centrafricain, cette fois 2 semaines après l'éboulement sur un site aurifère et ce lourd bilan d'au moins 49 morts, mais un bilan peut-être sous-estimé. C'est en tout cas ce que disent des proches de victimes et des témoins. Reportage sur place. Sécurité et contrôle renforcés depuis hier à Niamey, quelques heures après la mutinerie qui a secoué la capitale nigérienne dans la nuit de vendredi à samedi. Des affrontements ont eu lieu entre la garde présidentielle et des insurgés issus notamment des forces spéciales. Des soldats présentés comme des mutins par la junte ont été arrêtés. Mais aucune communication officielle n'a eu lieu, pas plus que de bilan diffusé. Le chef de l'État, Abdourahmane Tiani, n'est lui pas apparu depuis cet épisode de tension. Guillaume Thibault.
6: Si le calme est revenu dans la capitale dimanche matin, la ville est restée à l'arrêt et désormais ultra sécurisée avec un dispositif renforcé autour de la présidence où les accès sont filtrés et des contrôles sur les principaux axes routiers, explique cet habitant.
7: C'est la peur parce qu'on a vécu une nuit qui est vraiment très difficile. Il y a trop de contrôle au niveau de sortie, tout est fermé. Et Niamey est un peu isolé des autres régions du pays. Rentrer, c'est difficile. Sortir, c'est difficile. Il y a trop de contrôle. On cherche partout les causes de ce qui s'était passé. C'est vraiment déplorable. C'est le Niger qui souffre.
6: Le mouvement d'humeur des soldats, comme l'a nommé la junte, est en tout cas sur toutes les langues et provoque de vifs débats, raconte ce commerçant.
8: Nous qui sommes les civils, nous serons comment ? Nous semblons être divisés. Donc, et la polémique aussi, parce que les gens ne font que parler de ça. C'est devenu l'actualité et une inquiétude, parce que vraiment, c'est la première fois que nous, avec nos familles, nous sommes confrontés à ce genre de problèmes.
6: Certains habitants de Niamey que nous avons joints trouvent également choquant la présence des combattants russes d'Africa Corps avec la garde présidentielle pour mater les insurgés issus des forces spéciales.
5: Guillaume Thibault, et vous retrouvez à la une de notre site internet rfi.fr un dossier complet sur cette mutinerie. Vous pouvez écouter l'analyse d'Yvan Guichawa, chercheur senior au Centre international de Beaune pour les études de conflit. Il était l'invité ce matin de Christophe Boisbouvier. Un peu plus de 3 mois avant des élections générales censées acter le retour des civils au pouvoir, ce sera en décembre. Les électeurs bissau-guinéens étaient déjà appelés aux urnes hier dimanche. Ils devaient s'exprimer sur la réforme constitutionnelle, un nouveau texte voulu par la junte qui prévoit de faire passer le pays d'un régime semi-parlementaire à un fort régime présidentiel. Hier soir, la commission électorale annonçait un taux de participation de 55%, des données difficiles à vérifier en l'absence d'observateurs internationaux. L'opposition, elle, avait appelé avant le référendum au boycott et les résultats pourraient être proclamés dès demain. La Guinée, dans ce journal, c'est l'un des pays où l'excision reste largement pratiquée. Plus de 9 filles sur 10 sont encore concernées. Des mutilations génitales souvent pratiquées pendant les vacances scolaires, quand elles se retrouvent en famille. Une pratique qui continue de prospérer malgré son illégalité et les 5 ans d'emprisonnement qui peuvent l'accompagner. Elle est sans cesse dénoncée par les militantes féministes qui pointe du doigt l'inaction des autorités. Je vous propose d'écouter Oumou Khairi Diallo, ancienne présidente du club des jeunes filles leaders de Guinée.
3: Pendant cette période de vacances, on a enregistré en moins de 2 mois 300 cas de mutilation génitale féminine faites sur des filles en Guinée. Et malgré tous les signalements, malgré toutes les interpellations, il n'y a eu aucun communiqué, il n'y a eu aucune action qui a été prise pour que les cas qui sont signalés soient pris en charge et que ces filles-là puissent être protégées et qu'on ouvre des enquêtes pour que les auteurs de ces violences-là puissent répondre de leurs actes. Et surtout qu'on mette en place une stratégie permettant aux jeunes filles d'être protégées pendant les périodes de vacances. Donc nous interpellons, nous parlons, nous revendiquons parce que nous estimons que la réponse institutionnelle n'est pas du tout en phase avec la situation qui se trouve dans nos communautés et que les jeunes filles guinéennes sont en danger, particulièrement pendant ces périodes de vacances. Pourtant, il y a des lois. On a tout l'arsenal juridique existant. Pourquoi les autorités aujourd'hui n'utilisent pas cela pour pouvoir protéger les jeunes filles guinéennes et faire que les auteurs de ces actes la répondent de ce qu'ils ont fait?
5: Oumour Eri Diallo, ancienne présidente du club des jeunes filles leaders de Guinée. Elle était jointe par Tanguy Biyan. Au Nigeria, l'opposition réunie aujourd'hui à Abuja. À la manœuvre, le G100, coalition de leaders citoyens et politiques de l'opposition. Atiku Abubakar et Peter Obi sont notamment attendus. Ils sont respectivement arrivés deuxième et troisième de la dernière présidentielle en 2023. Et leur prochaine échéance, eh bien, c'est février prochain. Et si l'idée initiale était de désigner un candidat unique, le nouvel objectif du G100 semble d'être de dialoguer dans le but de présenter une alternative concrète à la politique menée par le chef de l'État sortant Bola Tinubu. RFI Lagos, Harmonie Pondinyaga.
9: La division est un choix. La coopération doit maintenant devenir une stratégie. C'est le mot d'ordre de ce sommet qui s'ouvre ce matin dans la capitale Abuja. À l'initiative, le collectif citoyen G100, piloté par l'ancien cadre du parti au pouvoir, Saliou Lukman. Changement d'approche. Il ne s'agit plus de choisir un candidat unique, mais plutôt d'établir les bases d'une coopération. Autour de la table des négociations sont notamment attendus Atiku Abubakar, l'ancien vice-président, porté par le Congrès démocratique africain, et Peter Obi, l'ancien gouverneur, désormais sous la bannière du Congrès démocratique national. Ils sont considérés comme les deux principaux concurrents du président Bola Ahmed Tinubu. 4 autres partis politiques seront aussi présents. Un seul, le Parti travailliste, a lui rejeté une participation à ce projet, estimant son appareil suffisamment fort et structuré pour la course présidentielle. Pendant ces 2 jours de débat, les participants créeront 5 groupes de travail thématiques qui auront ensuite 4 semaines pour plancher sur des accords programmatiques et stratégiques en vue d'instaurer une alliance concrète et crédible face au président sortant Tinubu. Pour autant, ce processus n'a rien de contraignant et les décisions prises seront appliquées au bon vouloir des partis. Harmonie Pondinyaga, Lagos, RFI.
5: Nigeria encore et cette nouvelle importante saisie de drogue, quelques 47 000 comprimés de captagon interceptés à Lagos. L'homme qui a été arrêté venait du Ghana et se dirigeait vers le nord du pays. Il transportait également des millions d'opioïdes. Le butin est estimé à environ 1 million d'euros. Un épisode supplémentaire dans le climat post-électoral déjà très tendu en Zambie. 2 semaines après les élections générales, le principal opposant Brian Mundubile, arrivé deuxième de la présidentielle derrière Hakainde Hichilema, a été inculpé de trahison ce samedi. 2 jours après s'être rendu aux autorités, Brian Mundubile est accusé de constituer une menace pour la sécurité nationale. 17 autres opposants ont également été inculpés. Le président réélu Hakainde Hichilema doit prêter serment demain mardi. La Libye et la Syrie ont officialisé leur rapprochement diplomatique depuis hier, 14 ans après la fermeture de l'ambassade syrienne à Tripoli. Elle a été réouverte à l'occasion d'une rencontre entre le ministre syrien des Affaires étrangères, Assad al-Shaibani, et le premier ministre de Abdelmid Beyba, chef du gouvernement de l'Ouest reconnu par les Nations Unies. Au Maroc, la justice continue de tourner au ralenti. Son fonctionnement est perturbé depuis le début de l'année par une grève des avocats. Eux qui protestent contre la réforme de leur profession, eh bien, ils ont décidé de reconduire le mouvement cette semaine. L'association des barreaux du Maroc, principale organisation professionnelle du royaume, était réunie la semaine dernière et s'est mise d'accord pour poursuivre le combat contre cette nouvelle loi entrée en vigueur le 20 août dernier. RFI Casablanca, Mathias Reynal.
10: 16 heures de discussion et à la fin, un appel à poursuivre l'arrêt total des prestations professionnelles. Autrement dit, à continuer la grève. La publication de la loi au bulletin officiel ne signifie pas la fin de la mobilisation, assure l'ABAM, l'association des barreaux du Maroc. Pourtant, l'effet a été immédiat. Jamais les avocats n'avaient paru si désunis. Des voix de plus en plus nombreuses au sein de la profession demandent la reprise de l'activité et la fin du bras de fer avec le gouvernement. Nous sommes des hommes de loi, nous devons en être les gardiens, clame ainsi un conseil de Casablanca contacté par RFI. On demande aux avocats de faire des sacrifices, mais cette approche sacrificielle est suicidaire, explique-t-il. Il évoque les revenus en baisse des cabinets à cause de la grève, mais aussi la violation des droits des justiciables. Il estime que le mouvement est actuellement dans une impasse. Depuis le début de l'année, la justice est très perturbée dans le royaume. Les organisations représentatives des avocats rejettent cette réforme qui entend moderniser leur métier. La BAM dénonce des dispositions qui portent atteinte à l'indépendance de la profession, à son autorégulation et à l'immunité de la défense. Mathias Reynal, Casablanca. RFI.
5: Et puis c'était le 18 août dernier, ce drame à Zamboy, à la frontière entre le Cameroun et la Centrafrique. Un éboulement a fait au moins 49 morts selon le bilan des autorités centrafricaines. Le chantier aurifère est depuis resté fermé sur décision des autorités. Et forcément, l'arrêt des activités minières à Zamboy paralyse une grande partie de l'économie locale. Rolf Steff de Mialeux s'est rendu sur place. Reportage.
11: Sous un soleil écrasant, le chantier est désormais désert. Plus aucun ouvrier, aucun bruit de machine ni de pioche. Les gigantesques trous béants rappellent le drame. Par endroits, les parois sont affaissées et continuent de s'effondrer sous l'effet des pluies. Prince Divengai Biro, président des jeunes de Zamboy.
12: Les mots me manquent pour décrire ce qui s'est passé. Ce drame aurait pu être évité si les consignes avaient été respectées. J'ai perdu des amis et un nombre important de la population a disparu.
11: Le chantier reste sécurisé par les forces armées centrafricaines dont les effectifs ont été renforcés. Selon Pelagie Lemo, chef du village de Zamboy, toutes les activités sont à l'arrêt.
13: Ici, la mine est notre seul moyen de subsistance. L'agriculture, l'élevage et le commerce restent peu développés. Tout est bloqué depuis la fermeture de cette carrière. Aujourd'hui, la population se dit prête à respecter les consignes si les activités venaient à reprendre.
11: En plus de ses 20 000 habitants, Zamboy accueille également des ouvriers venus d'autres régions du pays et même d'autres pays d'Afrique. Face à cette situation, Ali Ougarda, propriétaire de la société Douakouzou, estime que la reprise du chantier dépend désormais des autorités.
14: J'ai créé cette société à la sueur de mon front. Je ne refuse pas à mes frères de la localité de venir y travailler, mais ils doivent respecter les mesures. C'est le gouvernement qui a décidé et je m'y tiens jusqu'à nouvel ordre.
11: Selon le ministère des Mines, les enquêtes se poursuivent. Un travail de fond est également mené pour renforcer les mesures de prévention. Rolf Steve Doumerleux, Zamboy, RFI.
5: Il est 9h42 à Zamboy.
4: Merci Nemo. 9h42 à Paris, tout de suite, c'est le journal des sports. Avec Baptiste Leduc ce matin, on commence par parler basket. Le Sénégal a régalé hier ses supporters à Dakar avec une victoire contre le Mali.
15: Les Lions terminent fort cette quatrième fenêtre de qualification au Mondial. Après l'Angola, les Sénégalais ont battu le Mali 97-71 et dominent toujours leur groupe. Le Sénégal est bien placé pour participer à la prochaine Coupe du Monde. L'ailier Pape Moustapha Diop s'est dit très fier de son équipe au micro de Babacar Fall.
16: Nous savons que l'équipe de Mali, ils ont de bons joueurs et tout. Donc il fallait qu'on arrête leur leader et tout. Donc on savait que du moment qu'on les arrête et tout, après on pouvait pousser la balle parce qu'ils sont un peu lourds et tout. Ils ne courent pas sur les contre-attaques et tout. Donc on avait la...

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C'est dimanche, il est 23h et vous êtes bien dans The Black Lodge, l'émission pour ceux qui n'aiment pas le dimanche soir. Nous entrons en mode estival avec une série de mix thématiques que je vous propose jusqu'au bout de l'été. On démarre tout de suite ce programme avec un mix consacré à l'underground francophone durant les années 70 et 80. Nous écouterons du Magma, du Eldon, également de l'univers zéro et du Hardzoid. Voilà, donc je vous laisse en compagnie de cette programmation. Si vous souhaitez retrouver le détail de cette playlist, je vous invite à vous rendre sur le site de Micro Rebelle. Voilà, moi je vous dis, je vous souhaite une bonne émission et je vous dis à la semaine prochaine pour un nouveau mix.

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1: Bonjour à toutes, bonjour à tous. Vous êtes à l'écoute de Micro-Rebelle sur la 99.6 FM. Et vous écoutez La Tranche d'Actu, un programme d'actualité d'une heure, enregistré en direct à midi, puis rediffusé le même jour à 17h et le lendemain à 8h. Nous sommes le lundi 31 août 2026, date qui marque le retour des tranches d'actu sur Micro-Rebelle après 2 mois de vacances. C'est bon de vous retrouver et on espère que vous êtes toutes et tous en forme, que la canicule ne vous a pas trop assommé, que vous êtes parvenus à trouver des coins d'ombre et que tout le monde a compris que le dérèglement climatique était une réalité et non une lubie de scientifiques ou d'associations qui alertent depuis plusieurs décennies. Au programme de l'émission du jour, nous débuterons avec une revue de presse de l'actualité de ces derniers jours, suivie de l'interview en plateau de Florent Ledemazel de la médiathèque Lagarre de Méricourt, et de l'UPPG, donc l'Union des progressistes en Pays de Goëlle. Puis, nous écouterons un reportage réalisé par Roxane le 22 août dernier, c'était à Lille, pour un tribunal populaire pour dénoncer les politiques migratoires et commémorer le 23 août 1996. Et bien évidemment, nous écouterons un peu de musique. Donc débutons cette émission avec une revue de presse de l'actualité de ces derniers jours. Et pour m'accompagner, je vais exploiter notre invité du jour, Florent Ledemazel. Salut à toi.
2: Salut, merci pour l'invitation.
1: Et donc on va débuter cette revue de presse et je vais te laisser me donner le la.
2: Alors, tu nous parles tout d'abord, Pierre, de Arnes et de l'association gay et lesbienne du bassin minier.
1: Oui, 2 mois après sa création, donc cette association, fondée par des élus du Rassemblement National, a été officiellement dissoute le 17 juillet dernier. Donc l'information a été révélée par le média Basta dans un article publié le 25 août 2026, donc il y a quelques jours. Donc la structure avait vu le jour en mai dernier à Arnes, juste après l'annulation controversée d'un ciné-débat sur l'univers drag organisé par l'association lensoise Couleur. Donc pour pallier cette annulation, la municipalité, Rennes, avait promptement lancé sa propre organisation LGBT, présidée et administrée exclusivement par des membres du parti. Donc cette initiative et sa disparition soudaine cristallisent de fortes tensions politiques et idéologiques. Donc d'un côté, les opposants et acteurs associatifs locaux dénoncent une opération d'instrumentalisation et de caution politique qualifiée de pinkwashing. Ils reprochent aux élus de promouvoir une vision restreinte des droits et de faire preuve d'homonationalisme. De l'autre côté, sollicité par la journaliste de Basta, le maire de Arnes, le député Bruno Clavet, ainsi que les responsables de l'association n'ont pas donné suite, laissant planer le doute sur les raisons exactes de cette dissolution express.
2: Tu poursuis cette revue de presse en abordant la sécheresse qui touche la France, mais pas seulement.
1: En effet, même s'il pleut abondamment en ce lundi 31 août, en tout cas dans le Pas-de-Calais, mais ailleurs aussi, la France traverse néanmoins la sécheresse la plus intense de son histoire météorologique, poussant les réseaux d'eau potable au bord de la rupture dans plusieurs départements. C'est le constat alarmant dressé par l'hydroclimatologue Florence Abbé dans un entretien accordé au média Basta le 27 août. Donc la directrice de recherche au CNRS souligne qu'avec 64 départements en crise et des sols plus secs qu'en 1976 ou 2022, le pays fait face à une double crise, climatique mais aussi anthropique, aggravée par les prélèvements excessifs et les aménagements humains. D'une part, donc, l'impact environnemental et sociétal est critique. 43% des petits cours d'eau subissent des ruptures d'écoulement, menaçant déjà la biodiversité aquatique, tandis que des départements comme la Saône-et-Loire, mais aussi l'Ille-et-Vilaine, sont face à des risques inédits d'interruption d'eau potable. D'autre part, la réponse politique divise. Alors que l'experte du CNRS plaide pour une sobriété concertée et une anticipation dès le début de l'été, les scientifiques dénoncent les orientations gouvernementales récentes, notamment la loi d'urgence agricole, mais aussi le gel des concertations locales, accusées de privilégier une politique du stockage au détriment du débat collectif. Et alors que les nappes phréatiques entament la période de recharge dans un état critique, la crise actuelle remet brutalement au centre des débats la question du partage, mais aussi de la gouvernance démocratique de la ressource en eau.
2: Tu nous parles maintenant d'un sujet qui s'est imposé à nous d'une manière particulièrement rapide, l'intelligence artificielle.
1: Oui, cet été, c'était le monde du logiciel libre qui s'est saisi du sujet de l'intelligence artificielle pour ouvrir un débat interne. Donc la communauté Debian qui porte notamment le projet Linux, consulte ses membres pour encadrer, voire interdire, l'usage de l'intelligence artificielle dans ses développements. L'information a été publiée par le journal Basta, dans un article daté du 28 août. Donc pilier historique des systèmes d'exploitation libre et bénévole, surtout, Debian fait face à l'émergence massive de grands modèles de langage, à savoir notamment les LLM, dont l'utilisation par certains développeurs suscite de vives inquiétudes éthiques et techniques. Donc d'un côté, la résolution propose une interdiction pure et simple. Ses défenseurs pointent du doigt le flou juridique sur les droits d'auteur, le manque de fiabilité du code généré, le pillage des données publiques ou encore l'impact environnemental des serveurs qui est particulièrement importante. De l'autre, des développeurs estiment qu'un rejet total serait inapplicable face à des outils déjà omniprésents. Ils plaident pour un encadrement strict fondé sur la transparence, la vérification humaine et la responsabilité des contributeurs. Donc ce vote interne dépasse le cadre technique, il pose la question fondamentale de la souveraineté, de la transmission des savoirs et de la survie des valeurs communautaires face aux géants de la tech.
2: Tu passes maintenant à un sujet aussi dramatique qu'inattendu finalement, avec la détresse psychologique qui frappe les écoles vétérinaires en France.
1: Oui, on dénombre 4 suicides d'étudiants survenus entre septembre 2025 et janvier 2026 dans les écoles nationales vétérinaires de France. Donc cette situation dramatique est révélée par le média Reporter dans un article publié le 28 août. Donc selon une vaste étude commandée par les établissements eux-mêmes, plus de 42% des 1600 élèves interrogés déclarent souffrir de troubles dépressifs, tandis que près de 16% rapportent des idées suicidaires. Cette crise fait émerger de vives tensions entre les acteurs du secteur. Du côté des étudiants et des associations comme Veto Entraide, on dénonce depuis 2018 une détresse structurelle alimentée par un élitisme toxique, une surcharge de travail extrême et des cas d'humiliation pédagogique, tout en déplorant une inertie institutionnelle dramatique. En réponse, les directions des 4 écoles et le ministère de l'Agriculture mettent en avant la récente création de groupes de travail et l'annonce d'une réforme de la formation clinique prévue pour septembre 2026, dotée d'un budget dédié.
2: Enfin, autre sujet dramatique, la hausse alarmante des accidents graves et mortels qui frappent les mineurs en stage ou en apprentissage.
1: Oui, c'est encore un article de Basta qui nous l'apprend, donc en date du 31 août. Donc la journaliste Nolwenn Weller relaie les alertes de syndicats et de chercheurs face à ce que la sociologue Priska Kargoa qualifie de résurgence du travail des enfants et de régression historique. Avec plus de 1,5 million de jeunes en formation professionnelle et des durées de présence en entreprise en constante augmentation, les accidents du travail mortels touchant des adolescents se multiplient. Au cœur du problème, les tensions qui s'articulent autour des politiques d'insertion et d'encadrement des mineurs. Donc d'un côté, on a les organisations syndicales qui dénoncent la baisse des protections légales, à savoir la suppression des autorisations préalables pour les travaux dangereux, la diminution des contrôles de l'inspection du travail et visites médicales insuffisantes. Et de l'autre côté, la réponse du gouvernement qui s'appuie sur le lancement d'une mission flash pour la sécurité et la promotion d'un plan d'accélération pour l'emploi des jeunes, une orientation jugée prioritairement axée sur les besoins de main-d'œuvre par ses détracteurs. Voilà, c'est la fin de la revue de presse du jour. Merci Florent pour ta participation.
2: Avec plaisir.
1: Et avant de passer à la suite, et notamment avec l'interview de notre invité du jour, on va faire une première pause musicale. On va écouter H Jeune Crack avec le morceau « Piscine intérieure ».
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0: Vous êtes de retour dans la tranche d'actu de Micro Rebelle sur la 99.6 FM. Et donc à l'instant, c'était H Jeune Crack avec le morceau Piscine Intérieure. Pour la deuxième partie de cette émission, nous sommes toujours en compagnie de Florent Ledemazel, donc pour aborder la programmation à venir à la gare de Méricourt, ainsi qu'un événement à venir à l'Union organisé par l'Union des progressistes en Pays de Goël, donc l'UPPG. Donc, à nouveau, Florent, merci d'être avec nous aujourd'hui. Et pour débuter cette interview et avant de rentrer dans le vif du sujet des événements à venir, est-ce que tu pourrais dire déjà quelques mots à la fois sur toi, sur ton rôle, tes différentes missions au sein de la gare notamment ?
1: Alors, merci beaucoup Micro Rebelle pour l'invitation. C'est toujours un grand plaisir de venir chez vous en plateau et de vous écouter aussi très régulièrement.
0: C'est toujours un plaisir de te recevoir.
1: Merci. Et alors, moi, je suis donc directeur des affaires culturelles donc à l'espace culturel La Gare de Méricourt. Ça veut dire qu'en gros, je coordonne une équipe hein, puisque l'essentiel de la programmation, des animations et de tout ce qui est proposé à la gare se fait de manière collective. Hein. On essaye tous de mettre en commun nos compétences diverses pour offrir un service culturel de qualité au plus grand nombre.
0: Et justement, tu dis un travail collectif, c'est-à-dire que quoi, chacun a un peu ses spécialités, ses thématiques, ses préférences culturelles, et donc il se tient un peu au courant de qu'est-ce qui se passe en termes d'activités théâtrales, musicales ou autres.
1: Exactement. Par exemple, cet été, on est allé au Festival d'Avignon. On était trois. Ça nous permettait de voir une vingtaine de spectacles en trois jours. Certains spectacles qu'on voyait ensemble, d'autres où chacun allait vers l'enfance, vers le sport, vers d'autres spectacles à thématique dédiée, vers lesquels il avait donc une affinité particulière. C'est vrai aussi dans le travail quotidien de la médiathèque. On a une directrice des enseignements artistiques qui gère le lien avec les professeurs d'art plastique, de théâtre, de musique. On a des bibliothécaires qui sont vraiment focus sur le livre adulte, une autre sur le livre enfance. Et le travail, ça consiste vraiment à mettre de la cohérence dans tout ça et coordonner l'ensemble pour avoir une programmation et des activités pour le public.
0: Et justement, ouais, par rapport à ce que propose la gare tout au long de l'année, c'est quoi un peu les propositions culturelles que vous portez depuis de longues années maintenant, c'est quoi un peu les différents objectifs, les différents piliers peut-être de votre proposition, de vos propositions ?
1: Alors, historiquement, la ville de Méricourt est très engagée pour l'éducation populaire. Je pense que s'il y a une notion cardinale qui chapeaute notre engagement au niveau de la culture, c'est vraiment l'éducation populaire, c'est-à-dire que la culture publique, hein, puisqu'on a un établissement public, c'est dans le nom, se doit de proposer des choses que le marché ne proposerait pas. Tout le monde peut aller au cinéma à condition, bien sûr, de sortir un billet. C'est peut-être 15 euros la place. Si vous êtes 4 avec les pop-corns, c'est 60-70 euros l'après-midi. Nous, on fait des films gratuits. Tout le monde peut venir. Et alors, on fait des séances qui sont des blockbusters. Hein. Par exemple, cet automne, on passe le film Dragon, mais on apporte une plus-value culturelle et d'éducation populaire, puisqu'on aura un médiateur scientifique qui sera là pour intervenir lors du goûter d'après-séance avec les enfants pour réfléchir scientifiquement, est-ce que ça existe des dragons ? Est-ce qu'un animal de plusieurs tonnes qui fait le poids d'une baleine bleue pourrait voler ? Est-ce qu'un animal peut produire du feu ? Ce genre de choses. Donc, la culture, il doit évidemment y avoir un moment émotionnel partagé devant un spectacle, devant un concert, devant un film. Mais qu'est-ce qu'il y a en plus ? Qu'est-ce qu'il y a en plus ? Ce qu'il y a en plus, c'est peut-être une réflexion scientifique. Ça peut être aussi une rencontre avec les artistes. Ça peut être un débat avec un intervenant ou une intervenante spécialisée, comme on le fait depuis plusieurs années avec le planning familial, par exemple. Voilà.
0: Et donc, les dragons, ça existe ?
1: Faudra venir pour donc notre cinéma des vacances d'automne pour le savoir. C'est Mathéo qui est en plus

0: la gare elle-même, donc rue de la gare à Méricourt. Et sinon, ben, le personnel de la gare est toujours très disponible à l'accueil pour échanger avec vous, pour vous inscrire en médiathèque si besoin, pour prendre vos réservations pour tel ou tel spectacle.
1: Ok. Et peut-être là, pour les événements à venir, il y a notamment le 5 septembre, vous faites un événement autour du jeu.
0: Oui, alors l'un des aspects sur lesquels on a beaucoup travaillé depuis quelques temps, c'est vraiment la convivialité. Et on fait chaque mois des soirées de société, et jeux de société, donc on appelle ça les garageux. Et comme un bar à jeux, mais à la gare. Et le principe, c'est qu'on met une quarantaine, une cinquantaine de jeux de société en accès libre. Donc, vous pouvez venir avec vos amis, avec vos enfants, ou même si vous êtes seul, vous venez seul. Et en fait, le principe, c'est qu'il y a des agents de la gare qui sont là pour animer, pour vous présenter les règles. Parce que des fois, ça peut être un petit peu, comment dire,
1: un peu
0: impressionnant,
1: long.
0: Un peu long, quand on ne connaît pas un jeu, surtout si on est avec des enfants. Et donc, on choisit les jeux à plusieurs. C'est des jeux que nous, on connaît, qu'on a déjà un peu joué et donc qu'on peut expliquer au public pour qu'ils aient juste à prendre le jeu et s'asseoir et profiter du jeu. Alors c'est justement une des nouveautés cette année, on va mettre les jeux il y en a déjà une partie en accès libre, le public pourra également emprunter un jeu par carte pour jouer chez soi, parce que ben, des fois, effectivement, il y a des jeux qui sont un peu longs, on n'a pas forcément le temps de se poser à la gare pour jouer, donc on est content de prendre un jeu pour jouer chez soi, en famille ou entre amis, quoi. Et donc, ben, voilà, pour 15 jours, pour un mois, on peut emprunter un jeu.
1: Et puis apprendre à le maîtriser pour revenir à la gare, pour pouvoir
0: éclater tout le monde, tout à fait.
1: Et donc, ouais, ça, c'est ce samedi 5 septembre, mais il y a d'autres dates où...
0: Oui, toutes les dates sont dans la plaquette. Alors, on a appelé ça les samedis bien, puisqu'en fait, ça regroupe des ateliers parents-enfants le matin, pour les tout-petits le matin, pour les 4-7 ans l'après-midi, et puis à partir de 17h, donc soirée-jeu. Et voilà, donc selon les âges de vos enfants, vous pouvez passer la matinée ou toute l'après-midi à la gare.
1: Okay. Et on avance au vendredi 18 septembre avec le cabaret des Oubliés, donc c'est du théâtre.
0: Alors c'est c'est du théâtre et du théâtre musical. Donc c'est notre ouverture de saison et le cabaret des oubliés en fait c'est une histoire de lutte des classes rythmée par plein de chansons différentes qui sont des chansons engagées, des chansons même plus largement mobilisantes puisque on va aller de Beyoncé à Bernard Lavilliers en passant par Swan Massy, Boris Vian, Renaud et j'en passe. Et l'idée c'est de raconter une histoire où les personnages s'emparent de morceaux connus pour se libérer en quelque sorte de leur patron qui est l'un des personnages aussi de la scène. Donc il y a quatre personnages qui jouent avec des masques, la musique est en live, c'est très entraînant, et puis voilà, ça nous rappelle que il n'y a pas de lutte sans chanson, mais il n'y a pas non plus de chanson sans lutte.
1: Ça, c'est quelque chose qui est quand même assez ancré aussi dans l'histoire du cabaret, du burlesque aussi. C'est la figure justement du patron qui était souvent aussi moqué.
0: Tout à fait, tout à fait. Ça, on est vraiment dans cette tradition et ça se voit au masque que portent les personnages qui font penser aussi à la Commedia dell'arte. Et le masque, le carnaval, c'est vraiment le moment où est-ce qu'on peut se tourner les puissants en ridicule, quoi.
1: Ouais. Et donc ça, le cabaret des oubliés, donc c'est le vendredi 18 septembre, c'est à 20h, et c'est à partir des 12 ans.
0: Oui. Après, c'est vraiment accessible, hein, il n'y a pas de texte compliqué. Alors juste, 19h30, on fait la présentation de saison. Okay. On présentera les grands spectacles, les grands moments à venir. Et 20h, paf, on enchaîne sur le cabaret. Et après, donc, ça dure une heure et demie. Et après, on enchaîne sur un petit moment convivial où on pourra échanger entre nous. On pourra distribuer, bien sûr, les plaquettes, prendre des réservations si des gens ont déjà envie de s'inscrire pour des spectacles. Et puis, très régulièrement, dans ces soirées, les comédiens et comédiennes se changent un petit peu, soufflent un coup. Et après, ils reviennent aussi boire un verre avec le public.
1: Échanger
0: donc,
1: avec,
0: aussi, voilà, exactement. Ces temps d'échange qui sont très beaux. Et voilà.
1: Et on passe du burlesque, du cabaret à la musique rap, avec un concert de Kofi. Donc, c'est vendredi 25 septembre à 20h. Et toi, t'as écouté un peu ?
0: Ouais. C'est vraiment très, très bien. Alors, par contre, c'est très, très difficile d'en parler, puisque, en fait, c'est deux musiciens sur scène, le chanteur et aussi batteur. Et, en fait, ça mélange, il y a du funk, il y a du rap, il y a de la poésie. Ça chante des fois en, France,

0: C'est des fois dans différents dialectes africains, puisqu'il vient de. Enfin, c'est autour de la Nouvelle-Guinée, hein, c'est les origines du chanteur. Il y a du jazz. Donc, c'est vraiment quelque chose qui nous emmène dans un voyage assez cosmopolite. Et en même temps, quand on écoute, on se dit, ben, ça vient de plein d'horizons divers. Et pourtant, il arrive à construire une musique qui est extrêmement énergique et extrêmement cohérente, quoi. Et voilà, ça s'écrit KOFI. J'invite les auditeurs et auditrices à aller écouter. Alors attention, il y a des homonymes,
1: J'imagine bien.
0: mais voilà. Et c'est un partenariat qu'on a avec le Centre social d'éducation populaire, qui est la structure juste à côté de nous et qui organise souvent des cafés-concerts. Donc, voilà, c'est peut-être la première marche d'un projet autour de la musique urbaine, où on essaye aussi de faire découvrir d'autres types de musique urbaine à des publics assez jeunes.
1: Quand tu dis faire découvrir, c'est aussi parce que c'est pas quelque chose que vous faites régulièrement, le rap, c'est quelque chose de nouveau ou...
0: Si on arrive au bout de la plaquette, il y aura un autre rendez-vous. Et effectivement, c'est un peu une nouveauté. On n'a pas fait. Alors, on a fait venir Rossé il y a 2 ans, c'était vraiment très très bien. On n'a pas réussi à rebondir, à refaire ça l'an dernier. Donc là, on remet le pied à l'étrier de ces rendez-vous plus culture urbaine et on espère qu'on arrivera à en avoir régulièrement au moins un ou deux événements par plaquette.
1: Ça marche. Et on poursuit avec une autre thématique à nouveau, un autre sujet, c'est plutôt l'exposition maintenant, autre forme d'art aussi, avec Théophile Steinlein, je ne sais pas si je prononce correctement, qui met en avant la presse illustrée donc du monde minier.
0: Alors, Théophile Steinlein, je pense que même si vous ne connaissez pas son nom, vous connaissez forcément l'une de ses images, puisque c'est lui qui a fait l'affiche du cabaret du chat noir d'Aristide Bruand. Donc, c'est une affiche un peu art déco, comme ça, avec un chat noir. Et en fait, on est en lien avec une association qui possède un fonds. Donc l'association Artouti qui possède un fonds Steinlein très intéressant. Alors c'est pas, il y a quelques originaux, mais c'est pas le principal. Le principal, c'est surtout son œuvre éditée dans la presse. Et en fait, il a vraiment mis en image au début du XXe siècle. Donc quand on est vraiment dans le grand moment de la presse illustrée, les luttes, même fin 19e, début 20e, les luttes et la vie ouvrière. Et donc, en lien encore une fois avec le Centre social d'éducation populaire, on va pouvoir avoir une exposition qui sera sur les deux lieux. Et pour la compléter, on va aussi aller chercher au Centre historique minier de Le Ward un fonds d'illustration de presse de la vie minière.
1: Et dans ce genre de cas, quand il y a une exposition donc à la médiathèque, à la gare, donc il y a aussi des possibilités d'avoir une visite un peu guidée, explicitée de toutes les affiches, ou c'est juste là avec le regard des gens qui viennent ?
0: Alors pour l'instant, on n'a pas encore élaboré la médiation autour de l'exposition, mais en général, très, très souvent. Alors on le fait surtout pour les expositions familiales où on a une médiatrice qui propose des visites d'une part aux écoles et aux centres de loisirs, donc les structures déjà formées. Et on ouvre aussi régulièrement des créneaux, notamment pendant les vacances, pour des visites familiales et un atelier ensuite. Là, il n'y aura pas forcément d'atelier autour de Steinlein, mais par contre, oui, on réfléchira effectivement à proposer un vernissage. On ne sait pas encore si ça se fera à la gare ou au centre social, mais il y aura un vernissage avec sans doute une personne qui pourra intervenir, mais plus peut-être sur le mode d'une conférence.
1: Et donc ça, c'est d'octobre à janvier, c'est
0: tout
1: ça ?
0: Fait.
1: T'as
0: tout à fait.
1: Tu as déjà la date de début d'exposition ou c'est
0: non.
1: En cours ?
0: C'est okay. En cours, exactement. Le fonds qu'on va obtenir à Le Ward est encore en cours de recherche.
1: Ça marche. Et on va aborder encore peut-être une ou deux dates. Peut-être on va aborder une date, là c'est début octobre, le 6, avec un concert autour de Una Historia Americana. Donc je te laisse peut-être en parler autour de ce spectacle.
0: Alors c'est un groupe originaire de Lyon. Enfin, qui nous vient de Lyon, qui s'appelle Vidala, et qui est spécialisé dans la musique argentine, et le folklore argentin. Et en fait, avec Una Historia Americana, donc une histoire américaine, il nous propose un voyage dans la chanson engagée. Hein, on revient un petit peu, ça fait le lien avec le cabaret des oubliés, mais cette fois spécifiquement en Amérique du Sud. Donc on va avoir des musiques cubaines, chiliennes, évidemment donc argentines, et à chaque fois avec ces chansons folkloriques, populaires, et aussi des chansons de lutte, on va avoir les genres musicaux à chaque fois différents, et donc ça va vraiment être une belle découverte. Il y a aussi en plus de la projection filmée d'archives d'époque, de poètes, d'artistes qui racontent un petit peu leur rapport à la musique, etc. Donc c'est vraiment un voyage de découverte dans un univers musical d'Amérique du Sud. Et voilà, nous on a écouté l'album, on a beaucoup beaucoup aimé, et donc on a décidé avec le centre social de le proposer donc en café-concert le mardi donc 6 octobre à la gare de Méricourt.
1: Et de toute façon, tu pourras revenir en octobre pour la suite, mais est-ce qu'il y a une date que tu auras envie d'aborder en particulier sur ce qui vient les prochains mois, quelque chose qui tient peut-être particulièrement à cœur, peut-être parce que c'est une nouveauté ou parce que justement c'est un retour de quelque chose que vous avez beaucoup apprécié dans le temps?
0: Alors, est-ce que je peux avancer jusque novembre ou...
1: Vas-y, vas-y.
0: Alors, petit coup de cœur d'un tout petit spectacle par la taille et par la durée, mais qui est vraiment très, très bien. Et je parlais des festivals où on se rend à plusieurs pour découvrir un petit peu des œuvres. En mai dernier, on était à Namur. Donc, Namur, c'est Namur en mai en Belgique. C'est un festival de théâtre de rue. Et on a découvert un spectacle qui s'appelle Oye de la compagnie Voilà ce qu'on va faire. Et on l'a vu donc une première fois le samedi, il pleuvait à torrents. Elles ont essayé de continuer jusqu'à ce qu'elles soient vraiment, vraiment trempées. Donc, ces trois jeunes filles, trois jeunes femmes, c'est le premier spectacle. Donc, c'est une jeune compagnie qui débute. Et finalement, on est revenu voir le spectacle le lendemain, sous des éclaircies, pour pouvoir le voir en entier. Et donc, ces trois messagères du duc qui lisent un message public du duc. Alors, c'est le duc de n'importe quelle province où est-ce qu'elle joue. Et en fait, elles ne comprennent pas le message. Et donc, elles vont élaborer des interprétations contradictoires et emmener le public dans leur délire, quoi. Donc, c'est un peu... c'est une comédie. C'est un petit peu... ça démonte un petit peu les rouages humains de la pensée humaine sur la manière dont on va interpréter des phrases à trous. Et c'est très drôle. Le jeu des actrices, il y a un petit peu de musique aussi, c'est vraiment très bien, et j'encourage les gens à venir le découvrir.
1: Ça marche. Et je le disais en introduction, hein, tu venais aussi pour une autre casquette, hein, c'est autour de l'Union des progressistes en Pays de Goël, hein, donc l'UPPG. Donc il y a une date qui approche là, qui est en septembre, autour de Fakir. Est-ce que tu peux nous en dire un peu plus?
0: Tout à fait. Alors l'UPPG, c'est une association, hein, pour le coup je sors de ma casquette de fonctionnaire territoriale et je prends celle de militants associatifs. Donc l'association de l'UPPG organise depuis un an et demi des rencontres avec des intervenantes et intervenants. Donc ça peut être des journalistes, on a reçu par exemple Pauline Pernaud d'Acrimed, on a reçu Daniel Linhart aussi qui est sociologue, et là donc à chaque fois c'est un échange une présentation des recherches et des thématiques abordées par la personne, suivie d'une discussion d'une demi-heure, une heure avec la salle. Donc c'est ouvert à tout le monde et on annonce régulièrement donc notre programme au trimestre. Et là, le mercredi 23 septembre, on reçoit Pierre Joigneau, qui est journaliste à Fakir et qu'on avait rencontré à Méricourt au printemps dernier. Il était venu faire un reportage assez long. Il était resté 3 jours. Il avait sorti 4 pleines pages dans Fakir sur à la fois la politique sociale et culturelle de la ville et malgré ça la montée du RN dans le bassin minier. Donc, de cette enquête et de nombreuses autres qu'il a pu mener dans toute la France, il sort un livre qui s'appelle « L'arnaque sociale du RN » et qui démontre un petit peu comment derrière le discours, la façade sociale, le vernis social qu'il peut y avoir dans les discours du RN, il y a en réalité des votes qui sont des votes à l'Assemblée et un programme économique qui sont fondamentalement en faveur de la bourgeoisie. Donc, Pierre qui connaît vraiment le terrain, Guérin viendra donc nous parler de son livre le 23 septembre à 18h30. Donc c'est le local de l'UPPG, c'est rue Michelet face à la Poste à Méricourt.
1: Bah merci beaucoup Florent pour toutes ces informations, pour tous ces événements à venir. Et puis pour toutes ceux et celles qui posent la question, si est-ce qu'il se passe des choses dans le bassin minier ? Oui, clairement. Et pour avoir le programme, la plaquette sous les yeux, il y a beaucoup de choses qu'on n'a pas abordées, qu'on pourra aborder à nouveau à l'antenne ces prochaines semaines, ces prochains mois. Et merci encore.
0: Merci à toi pour l'invitation.
1: Et pour cette troisième et dernière partie de cette émission, de cette tranche d'actu, on va écouter un reportage. Donc c'est un reportage qui a été réalisé par Roxane le 22 août dernier, donc il y a quelques jours. C'était à Lille, lors d'un tribunal populaire pour dénoncer les politiques migratoires et commémorer le 23 août 1996. Donc tout un événement organisé notamment par le comité des sans-papiers 59. Donc on écoute ça, on se retrouve juste après.
2: De la musique, un escabeau, une petite estrade, des banderoles, des enceintes et un micro, ainsi qu'une centaine de personnes qui attendent sur la place de la République de Lille la tenue d'un tribunal populaire contre la politique, ou l'absence de politique, migratoire de l'État français. C'était le 22 août 2026, une date importante pour les sans-papiers et leur soutien, car il y a 30 ans, le 23 août 1996 précisément, a eu lieu une expulsion violente de familles réfugiées dans une église à Paris. C'est l'histoire du coup de hache de l'église Saint-Bernard. À l'époque, les lois Pasqua qui ont succédé aux lois Fontanet contribuent déjà à installer un climat de tension. Criminalisation du séjour irrégulier, pouvoir discrétionnaire des préfets, expulsion, interdiction d'accès aux droits sociaux, attaque contre le groupement familial et le droit d'asile. Dans ce reportage, vous allez entendre Roland, qui est fondateur du comité des sans-papiers du Nord, des intervenants et intervenantes du tribunal populaire, un avocat d'abord pour l'accusation et une avocate pour la défense. Plusieurs victimes, Chen Su, étudiant, Bosco, travailleur du médico-social, Mustapha, du collectif des mineurs de Bois Blanc, et Marion Martel, du théâtre de l'opprimé de Lille, qui a aidé à mettre en scène ce tribunal populaire. Que voici.
3: Bonjour, nous on est venu juste porter soutien. Le CSP a décidé il n'y a pas très longtemps de créer un tribunal populaire contre la politique migratoire menée par Macron. Et donc pour aujourd'hui, vous allez avoir une version courte qu'on a faite pour la rue en répétant assez rapidement. Donc on va avoir besoin de beaucoup vos encouragements et votre soutien parce que c'est beaucoup de courage aussi de venir témoigner pour elle et eux.
2: Commençons par écouter l'avocat de l'accusation.
4: Bonsoir tout le monde.
5: Qui veut manger ?
4: Sur cette place, oh combien symbolique, nous allons avec les camarades sans papier nous constituer un tribunal populaire. Non pas pour juger un homme, mais pour juger une politique. Sous vos yeux, nous allons mettre au grand jour les méfaits de cette politique sur des hommes et des femmes. Moi ici présent, je serai l'avocat de l'accusation. Et pour l'équité, pour le contradictoire, nous aurons besoin d'un avocat pour défendre l'État. Et ce sera Dominique. Un expert de ces questions passera devant vous pour vous expliquer les conséquences de cette politique ou de cette absence de politique. Voilà le décor est planté. Ce que nous reprochons donc, c'est d'avoir sciemment entravé le droit d'asile en multipliant des obstacles administratifs et en complexifiant la procédure. D'avoir instauré des conditions d'accueil contraires à la dignité humaine. D'avoir banalisé les mesures privatives de liberté avec par exemple l'allongement de la rétention et des OQTF entendus par obligation de quitter le territoire français. D'avoir contourné les obligations internationales par des pratiques d'externalisation en déléguant les contrôles migratoires à d'autres États. Et enfin, d'avoir mis délibérément en danger la vie d'autrui en supprimant, par exemple, les opérations de secours.
2: Maintenant, écoutons trois des victimes qui ont pris la parole.
6: Bonjour tout le monde, je m'appelle Chen Su, étudiant étranger.
2: Chen Su, étudiant
6: lycée,
2: en philosophie.
6: Je m'étais occupé plusieurs fois d'accueillir des étudiants internationaux, dont les Français. Et ce sont eux qui m'ont recommandé vivement de venir ici en France, d'apprendre le français et faire mes études. Quand je suis arrivé, à travers de la fenêtre du taxi, la rue, les terrasses, les gens, les bâtiments, tout était nouveau. Devant moi, c'était un pays entier à découvrir. J'étais enthousiaste. Non seulement de commencer mon université, mais aussi de découvrir un monde nouveau à l'autre bout du monde. Sens de philosophie, j'ai bien galéré dès le début, car c'est une méthode bien spécifique, c'est une méthode francophone que vous connaissez peut-être, que vous avez appris déjà au lycée. La dissertation, le commentaire, c'était pas facile pour moi. Je me suis forcé à m'y mettre et on voit le résultat. J'ai été 14e de ma promo à la fin du premier semestre. La philosophie, la connaissance en général est devenue une vraie passion. J'ai commencé à aller à la bibliothèque tous les jours. J'ai senti la fin de la connaissance. Et au deuxième semestre, j'ai fini à 5e de ma promo, puis en L2, 4e. Et j'ai fini enfin au semestre 4, le premier de ma promotion. Mais c'est pas si simple mon histoire. Vous savez, l'année dernière, le 9 décembre 2025, comme tous les jours, j'allais dans le métro et là, j'ai vu la police aux frontières. Le contrôle d'identité, la voiture, la garde à vue, l'audition. Madame, pourquoi ici c'est marqué que je suis célibataire alors que je suis paxé? Et je vous ai dit que je suis à la fac, mais il est bien marqué que je ne suis jamais scolarisé en France. Monsieur, ça sert à rien. Vous savez, derrière vous, il y a encore la queue. Faut arrêter de perdre le temps des autres. Ah, voilà le chinois. Qu'est-ce qu'il veut? Ah, fait chier. Quoi? Il veut voir un avocat? Ouais, c'est bon. Vous allez le voir, votre avocat. Et après, direction centre retention administrative. Faites venir son avocat, c'est bon. Vous voulez toujours voir? C'est bien. Vous savez, monsieur, le CSP, il n'a plus l'accord avec la préfecture. S'il tourne encore, c'est pour gagner de l'argent sur le dos des sans-papiers. Vous y croyez, vous?
7: Non, ça.
6: Justement, j'ai fini par sortir de la garde à vue. Non pas parce qu'ils sont gentils, c'est grâce à mes amis, à mes profs, aux gens mobilisés, aux militants, vous, les gens. En effet, cette arrestation est à cause d'une OQTF que j'ai depuis 2024. Le motif? Je ne serais pas mature, je ne me serais pas intégré. Je me serais orienté en philosophie, une discipline qui n'a rien à voir avec ce que je faisais avant mon réorientation, à savoir les études des langues. Pourtant, c'est bien grâce aux études des langues que j'ai pu apprendre le grec ancien, le latin et l'allemand aujourd'hui, toutes des langues philosophiques. Et quant à l'intégration, j'ai tous mes amis ici. J'ai même trouvé mon amoureuse d'aujourd'hui. Et on n'est pas axé. En effet, j'ai commencé une nouvelle vie ici. Une vie dans laquelle je ne parle plus ma langue maternelle. Je ne me vois pas différent des autres, que de vous. Mais quand je me vois dans le miroir, je vois un racisme. Et c'est lorsque la nuit tombée, dans mes rêves, une autre vie apparaît. Une vie dans laquelle on parle une autre langue. Une langue que même mes amis les plus proches n'ont jamais entendu parler. C'est ma langue de chez moi, d'un tout petit village en Mongolie intérieure, en Chine. Tellement lointaine, cette vie est devenue une ombre pour moi. Et c'est à ce moment-là, je me sens vraiment la douleur. Je témoigne aujourd'hui pour que cette politique s'arrête. Cette politique qui me fait culpabiliser tous les jours de mon absence. Les petits grandissent sans moi, les vieux vieillissent et décèdent sans moi. Pour eux, j'ai toujours un visage de bébé, car c'est tout ce qu'ils ont. C'est tout ce qu'ils ont.
7: Merci, tiens.
6: J'ai disparu, je suis obligé de culpabiliser, de rester ici, car sinon je perds tout ce que j'ai ici. Tout ce que j'ai pu construire ici, mes amis, mon amour.
8: je dénonce cette politique, car personne n'aurait à voir choisir qui perdre. Merci.
4: Un tonnerre d'applaudissements pour Chen. Apparemment, la deuxième chance, c'est pour les autres. Ce n'est pas pour les gens qui s'appellent Mamadou ou encore Chen. Néanmoins, Chen, tu as le soutien de tous ces hommes et de toutes ces femmes. Un applaudissement pour Chen. Je crois qu'il est prêt et qu'il s'apprête. Le troisième témoignage. C'est celui de Bosco.
9: Pendant 25 ans, aide-soignant, de nuit comme de jour.
10: Bosco, aide-soignant qui est devenu sans papier après 25 ans d'exercice en situation régulière.
9: Les couches, les douches et les fins de vie. Alors de nuit, c'est souvent en maison de retraite, les accompagnements, les angoisses et surtout quelques familles absentes auprès de nos résidents et qu'il faut être à côté d'eux. D'elle. Et arriva le Covid. Ah, ce Covid a eu raison de moi administrativement parlant. Et c'est là, au bout de 25 ans d'exercice, je perds ma carte de résident de 9 fois 10 ans. À quelques temps de ma retraite, toute une vie cotisée, je deviens un sans-papier. Pourtant, mes enfants sont français. Ils ont chanté la Marseillaise à la cour de l'école. Alors j'ai l'impression que ce pays va vraiment poignarder. Je suis devenu un sans-papier. Sans-papier mais pas sans mémoire. Je me rappelle de madame, je me permets, le roux qui, Alzheimer, me disait chaque matin, mon fils. Et je me souviens de ce monsieur résistant, dont le nom a consonance des pays de l'Est, qui m'a dit, toi t'es plus français que moi parce que tu as choisi de l'être. C'est pas la France de Madame Leroux que j'en veux, pas la France de l'hôpital, mais l'autre France, celle qui t'aime quand tu la sers et qui t'oublie quand tu demandes juste à exister. Regardez par des articles de loi, ça ne saigne pas, hein. Ça fait pas de bruit, mais ça vous tue juste lentement. Je voulais à la retraite tranquillement, la tête haute, je dis bien la tête haute, dans un pays que j'ai choisi. Est-ce trop demander? Est-ce trop demandé ?
11: Je m'appelle Mustapha et je fais partie du collectif des MNA de Bois Blanc à Lille. À ma venue à Lille, il y a de cela quelques mois, je suis passé par la préfecture qui ont fait une soi-disant évaluation pour reconnaître ma minorité. Mais en vrai, moi je ne dirais pas que c'est une évaluation. Je dirais plutôt c'est un jugement qu'ils ont fait à ma rencontre. Un jugement qu'ils font au niveau de tous les jeunes qui viennent à Lille. Il faut reconnaître aujourd'hui que la France est l'un des pays les plus riches au monde. Mais voir des humains dormir dehors, vraiment ça fait honte. Voir des jeunes mineurs dormir dehors, ça fait honte et ça fait pitié, ça fait également peur. Parce que nous sommes des jeunes mineurs qui sont exposés à tout. Nous sommes face à des personnes qui peuvent nous mettre des dangers, qui peuvent nous mettre des intentions, qui peuvent vraiment changer notre vision de la vie. Aujourd'hui, qu'est-ce qu'on veut dire? Nous sommes ici à Lille, nous sommes plus d'une cinquantaine, peut-être même une centaine, qui n'arrivent pas à être scolarisés. Nous n'arrivons pas même à avoir où y aller pour bien manger. Dans la journée, nous ne faisons que traîner de gauche à droite. Par la grâce, nous sommes avec des associations comme le CSP 50. 59, comme Utopia qui nous accompagne dans ce sens. Avec eux, on arrive à faire des permanences. Mais est-ce que ça suffira pour nous? Nous sommes ici, c'est pour avoir un avenir meilleur. Mais comment avoir un avenir meilleur? Comment avoir les papiers, les soi-disant papiers, si nous ne partons pas à l'école, si nous n'arrivons pas à faire des formations dignes de nom? On dit que l'avenir d'une nation se repose sur la jeunesse. Mais il ne faut pas oublier aussi que notre âge, ça prend. Ça ne diminue pas. Plus le temps passe, plus le temps ça joue sur nous, ça joue sur tous les jeunes. Et aujourd'hui, il faut reconnaître, il y a quelques mois de cela, nous étions des mineurs qui se retrouvaient au parc Barbus. Nous étions plus de 100. On a pu faire des manifestations, des tas de manifestations. C'est à la dernière minute dû à des grandes pluies, nous avions pu être hébergés. Et aujourd'hui, il faut reconnaître encore qu'il y a des jeunes qui dorment au parc, à Bois Blanc, des mineurs qui dorment dans la brousse, des mineurs qui dorment sous des tentes, sous des pluies. Vraiment, ça fait honte. Si nous venons en France, ce n'est pas pour gratter, non. C'est parce que nous sommes liés par la colonisation. C'est un fait qu'il faut reconnaître. Nous sommes liés par l'histoire. Toutes les personnes qui viennent ici, ils ne viennent pas par hasard. Ils viennent ici, c'est pour avoir, je le réitère, c'est pour avoir un avenir meilleur. C'est peut-être parce que chez eux, là où ils sont, ils n'ont plus d'espoir. Et aujourd'hui, voir des mineurs isolés qui dorment dehors et dire qu'aujourd'hui, nous sommes en France, les mineurs dorment dehors, c'est vraiment de la honte pour moi et je vous remercie.
10: Tous trois, ainsi que les autres victimes qui ont pris la parole, se trouvent dans des situations injustes qui les mettent même en danger, le danger de la précarité, de la misère, pour ces jeunes exilés organisés à Bois Blanc particulièrement, au risque de répression, sans parler des autres droits. L'avocat de l'accusation a alors rappelé, comme l'avait fait Mustapha,
12: que la migration ou la politique migratoire ne concerne pas que les sans-papiers. Si vous avez été attentif au témoignage de Bosco, Bosco est devenu sans-papiers. Bosco devient sans-papiers pourquoi ? À cause de cette succession de lois et de textes contre l'immigration. Donc Bosco n'aurait pas dû être sans papier. Mais les retards administratifs, les complications pour renouveler son titre de séjour, l'absence d'accueil physique en préfecture, voilà autant de difficultés, les obstacles mis sur le parcours d'un étranger. Voilà ce qui entraîne le fait que Bosco devienne sans papier.
10: Pour des raisons d'équité, la parole a été donnée à l'avocate de la Défense. Il s'agit de Dominique, une bénévole qu'on salue pour le courage d'une prise de parole pas facile.
12: L'instant est grave, parce que je vais faire intervenir la Défense. Je vous demande quand même un soutien, parce que ce ne sera pas facile pour elle.
13: Messieurs, mesdames, nous avons entendu tout au long de ce procès une multitude de mensonges contre mon client, monsieur le président Macron. Soit. Mais dès lors, nous ne sommes pas responsables de leur situation de misère. Et si nous sommes aussi stricts en matière migratoire, c'est aussi par anti-racisme. Si nous adoptions une politique de régularisation de tous les sans-papiers, mais des millions et des millions de migrants se déverseraient en flux continu sur la France. Et la montée. Et la montée du racisme serait inévitable. Et nous ne le voulons pas. Oui, il faut dire la vérité. C'est par antiracisme qu'il faut refuser leur régularisation. Bien sûr, nos accusateurs ont tenté de nous faire pleurer en présentant des situations dramatiques en matière de santé, de vie quotidienne ou de conditions de travail. Mais rien n'oblige les sans-papiers à rester. Rien ne les empêche de retourner chez eux. Mais non. Ils préfèrent bénéficier du modèle social français unique sur la planète.
10: L'avocat a tenu à rappeler également que
12: si j'étais vulgaire, j'allais dire qu'il y en a marre des Yaka Faucon. Parce que l'immigration, c'est un sujet sérieux qui se doit des réponses réalistes. La Défense ne montre aucune perspective. Aucun chemin. La Défense mélange immigration, chômage, racisme, antiracisme, prestations sociales, délinquance. La seule perspective pour la Défense, c'est l'extrême droite.
10: Maintenant, un point d'histoire. Que s'est-il passé le 23 août 1996 ?
14: Le 23 août 1996, les 314 familles maliennes réfugiées à l'église Saint-Bernard sont attaquées.
10: C'est alors interpellé et conduit au centre de rétention de Vincennes.
14: Et cette attaque débouche sur effectivement le fameux coup de hache, gazage au gaz lacrymogène à l'intérieur de l'église, expulsion manu militari.
10: Des milliers de soutiens étaient venus de toute la France et ont ensuite fait des actions partout sur le territoire. Cette lutte collective a permis quelques mois plus tard de régulariser une très grande partie des occupants et occupantes de Saint-Bernard et sera à l'initiative de la création des comités des sans-papiers et donnera aussi le signal de la résistance et de la confiance en l'action collective.
14: Les CRS ont dû marcher sur effectivement des milliers de soutiens français, des illustres inconnus, simples citoyens

0: mais aussi des figures que nous avons appelées par la suite comme étant les Émile Zola et les Jaurès de cette lutte des sans-papiers, de cette quête des sans-papiers de la régularisation. C'est des figures qui sont aujourd'hui décédées comme Léon Schwarzenberg, le cancérologue, des figures comme Albert Jacquard, je crois généticien ou biologiste, des figures comme Emmanuel Théré, professeur du Collège de France, qui a travaillé sur le livre du comité des sans-papiers La République, intitulé La République à l'école des sans-papiers.
1: Quand a été créé le collectif des sans-papiers du Nord?
0: Ces sans-papiers ont décidé donc ce 18 mars 1996 de sortir de l'ombre et de dire dorénavant on ne se cache plus. Nous allons ensemble, collectivement, poser la question de la régularisation de tous les sans-papiers. La formule.
2: Vous venez donc d'écouter un reportage, ou en tout cas un extrait d'un reportage réalisé par Roxane. Donc c'était le 22 août dernier, c'était à Lille, lors d'un tribunal populaire pour dénoncer les politiques migratoires et commémorer le 23 août 1996. Et c'est là-dessus que cette émission se termine. Pour rappel, c'est la reprise des tranches d'actu sur Micro Rebelle 99.6 FM. 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On va se quitter en musique. On va écouter les Vulvassassines et le morceau Le bon vieux temps. À bientôt sur Micro Rebelle 99.6 FM.
3: Alors, Devedjian, Kosciusko Morizet, Nadine Morano. Nadine Morano, Ramayad, De Robiens et Chantal Joanneau.

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1: Les reportages que vous allez entendre durant ce créneau sont d'intérêt régional. 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

0: Souvenir d'Artois, les échos du temps, c'est un spectacle son et lumière qui se passe les 4, 5, 11 et 12 septembre prochains à Paz-en-Artois, c'est au sud-ouest d'Arras. Pour évoquer ce spectacle, on est par téléphone avec Isabelle de l'association Les Spectacles de Paz-en-Artois. Bonjour à vous.
1: Bonjour.
0: Alors est-ce que vous pouvez d'abord nous raconter comment ça a commencé cette aventure, parce que c'est quand même une aventure pour une association de réaliser un son et lumière quand même de grande envergure.
1: Tout à fait, c'est vrai que c'est vraiment une belle et grande aventure qui a débuté en fait en juillet 2024 où l'association est née sur Paz-en-Artois et dès septembre suivant, en 2025, on proposait notre premier son et lumière. Et cette année, effectivement, on entame notre deuxième production puisque c'est encore un tout nouveau spectacle. Donc, c'est vrai que c'est une grande aventure humaine et c'est un grand challenge, on va dire.
0: Alors, comment c'est venu cette idée? Pourquoi un son et lumière? Il y avait déjà des gens qui avaient une expérience là-dedans ou comment ça s'est passé au tout début quoi, du projet?
1: Alors, notre président, Ludovic Langlard, avait déjà une expérience dans le spectacle vivant et le son et lumière sur Book Maison et a cherché à continuer cette activité. Donc, c'est l'idyl de Paz-en-Artois qui lui a proposé d'installer l'association sur la commune. Et puis, s'en est suivi en fait une grande réunion d'information pour vraiment informer sur le projet et puis rechercher des bénévoles et des partenaires, enfin toute personne de bonne volonté qui souhaitait faire part de ce projet. Et c'est comme ça que petit à petit en fait c'est venu et puis chacun a apporté ses compétences différentes dans différents domaines. On est à peu près une centaine de bénévoles, il y en a entre 70 et 80 sur l'espace scénique chaque soir. Mais c'est vrai qu'on vient tous d'horizons vraiment différents et variés. Et du coup, chacun amène ses compétences. Et puis, on fait aussi surtout de belles rencontres qu'on n'aurait pas effectuées dans la vie de tous les jours, j'ai envie de dire.
0: Alors, ça s'appelle Les Échos du Temps. Ça raconte quoi, ce spectacle?
1: Alors, l'année dernière, le spectacle s'intitulait Souvenir d'Artois, où on a effectivement balayé un petit peu l'Artois de la période 1912 à 1920. Et pour notre second spectacle, on s'est dit pourquoi aller plus en profondeur et pourquoi ne pas plus axer sur le village en lui-même de Paz-en-Artois. Et c'est ce qui a guidé effectivement nos metteurs en scène sur l'écriture, la réécriture du scénario et puis la refonte totale de la bande-son, en fait. Et cette année, on sera non pas guidé par les souvenirs d'un soldat, mais on sera guidé par le clocher de Paz-en-Artois lui-même, qui invitera le public à revivre, en fait, le destin des habitants du village de cette époque, et donc également de leur vie pendant la Première Guerre mondiale. Et c'est vrai qu'à travers leur joie, leurs épreuves, mais aussi leurs espoirs, les Échos du Temps va proposer une immersion plus humaine, mémorielle et historique au cœur de l'Artois, en fait.
0: Il y a l'idée d'une transmission par ce spectacle aussi, c'est aussi l'un des objectifs de cette initiative.
1: Tout à fait. L'objectif, c'est vrai que je pense que tout le monde a compris, hein, on est tous passionnés d'histoire au sein de l'association et c'est vraiment ce devoir de mémoire qu'on aimerait passer, je dirais, de façon culturelle, ludique, sans que ce soit dramatique, mais voilà quoi, ça fait partie de notre histoire, c'est ce qui forge notre pays aujourd'hui, hein, c'est ce qui explique en partie notre pays aujourd'hui, et je pense que c'est important de transmettre effectivement aux jeunes générations ces faits qui malheureusement ne sont pratiquement plus relatés de bouche à oreille, puisque malheureusement les gens partent peu à peu quoi.
2: Je tiens à remercier l'ensemble de mes bénévoles.
0: Suite de notre entretien par téléphone avec Isabelle de l'association Les Spectacles de Paz-en-Artois. Alors, vous l'avez dit, il y a une solide équipe de bénévoles. Comment ça se passe là ? Vous travaillez déjà depuis plusieurs semaines, plusieurs mois peut-être déjà
1: Ah là là,
0: au...
1: on travaille déjà depuis... Oui, on travaille déjà depuis plusieurs mois maintenant. C'est vrai que là, arrivé à cette époque-ci, ça s'intensifie, je dirais, un peu dans tous les domaines. Mais effectivement, par exemple, tout ce qui est script, scénario, tout ça, c'est bouclé. La bande son, elle est encore en cours. On a des enregistrements de voix avec les bénévoles encore ce vendredi, par exemple. On a effectivement tout le travail de promotion, d'affiches, de tracts, de partenaires à trouver pour nous aider dans cette belle aventure. Et puis, après, je ne peux pas trop dire, je ne veux pas révéler certaines surprises, mais voilà, c'est vrai que plus on avance et plus on va être, on va dire, dans le cœur de l'action avec les répétitions, les premières répétitions, effectivement, qui vont commencer tout doucement. Oui.
0: Alors pour donner une idée, hein, Paz-en-Artois, c'est quand même une petite commune, il y a moins de 1000 habitants, une centaine de bénévoles pour un village de 2000 habitants, c'est beaucoup, quoi. Ça veut dire que quasiment tout le, enfin, une grande partie du village est impliquée.
1: Alors effectivement, c'est vrai que Paimpol-Artois, c'est une commune vraiment très dynamique où il se passe toujours plein de choses. Et on a réussi à fédérer autour de cette association des bénévoles du Pas-de-Calais, de Paimpol-Artois certes, mais du Pas-de-Calais en général. On draine jusqu'à Arras et de la Somme également. Moi-même d'ailleurs, j'habite dans la Somme, un petit village à côté de Doulan. Voilà, on a réussi à fédérer autour de ce projet historique. Vraiment trois générations de bénévoles c'est vrai que c'est une belle aventure humaine aussi à ce niveau-là quoi. Au-delà du projet qui nous rassemble, ben on passe de beaux moments, on passe des fous rires, quelquefois des moments un petit peu plus techniques où enfin voilà où la tension est plus soutenue, etc. Mais c'est vrai que c'est un beau challenge aussi d'animer la commune quand on n'y est pas nous-mêmes. Voilà, et pourtant on s'y sent vraiment bien intégré, c'est vrai.
0: Alors, qui dit son et lumière historique dit aussi décor et costume. Là aussi, j'imagine qu'il y a un gros travail pour tout ça.
1: Alors oui, effectivement, l'année dernière, on a eu notre gros, gros, gros travail de construction de décors. On a des décors de 7 mètres de haut, donc on est parti en fait d'un tas de palettes. On est parti de rien, voilà, des palettes, des clous, nos bras, et puis fort du scénario, voilà, on est parti dans la construction de fermes. J'ai envie de vous dire plus grand que nature. Tout ça dans la joie, dans la bonne humeur. On y a passé beaucoup de temps. C'est vrai que cette année, au niveau des décors, c'est un peu plus calme, on va dire, puisque on va faire qu'améliorer. Enfin voilà. Grâce à des effets spéciaux, donner une autre vision de l'espace scénique. Et puis au niveau des costumes, bon, c'est pareil. L'année dernière, on a un gros, gros, gros travail de costumes où là, on va être plus dans la finition. Dans les choses qu'on n'avait pas forcément l'année dernière et qu'on va rajouter, notamment en termes d'accessoires, etc., pour vraiment rendre encore plus humain et plus vrai notre spectacle.
0: Peut-être pour terminer, quelques détails pratiques pour les auditeurs, auditrices qui seraient intéressés pour venir en tant que spectateur, spectatrice. Comment ça se passe? C'est un gros événement, il y a beaucoup de monde, vous attendez beaucoup de monde déjà?
1: Alors, on attend 2000 personnes
0: Ah oui.
1: sur les quatre représentations, soit 500 spectateurs à peu près par soirée. Alors, l'année dernière, on a été victime de notre succès. C'est vrai qu'on a joué à guichet fermé nos quatre représentations. Je vous avoue, hein, faut être honnête qu'on ne s'y attendait pas du tout. Ça a été vraiment un beau succès, tous nos efforts, quoi. Et on était très contents de l'engouement que ça a suscité. On espère réitérer cette année. Donc, effectivement, la billetterie est déjà en ligne actuellement. Les auditeurs peuvent la trouver facilement sur Billets Web. Hein. Il suffit de chercher sur le moteur de recherche Souvenirs de Paimpol-Artois ou l'association de Paimpol-Artois et on trouve facilement. On peut réserver dès maintenant, éventuellement payer également dès maintenant par carte bancaire. Donc on a un tarif adapté, hein, bien sûr, hein, aux adultes, aux enfants. On a aussi un tarif PMR sur justifié. Et puis, on a réitéré, fort du succès de l'année dernière, notre place VIP, en fait, là, pour quelques euros de plus, la meilleure place de gradin est réservée, ainsi qu'un parking un peu plus près. Vous avez également un cocktail de bienvenue qui est offert, hein, donc une boisson avec quelques grignotages salés sucrés et qui permet de discuter avec des bénévoles et des figurants de l'association. Et puis, avant le spectacle, vous avez une visite comptée des coulisses de l'espace scénique avec les metteurs en scène, donc qui vous expliquent toutes les subtilités en fait de la mise en scène, du scénario, etc. Donc, et puis, on va mettre en place prochainement, je pense là à la fin du mois ou voire début juillet comme l'année dernière, un système de permanence en mairie pour les personnes qui souhaiteraient éventuellement de l'aide pour réserver sur Internet ou qui préféreraient déposer leur chèque en mairie comme ils l'ont pu faire l'année dernière. Il n'y a pas de problème à ce niveau-là.
0: Isabelle, merci. Et puis donc je
1: Merci
0: rappelle
1: à vous.
0: que le son et lumière, les échos du temps, organisés par les spectacles de Pazan-Artois, donc c'est à Pazan-Artois au sud-ouest d'Arras, les 4, 5, 11 et 12 septembre prochains. Merci à vous. Ce sujet a été réalisé par Nico de Radio PFM.
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0: La région Hauts-de-France compte environ 200 lycées professionnels, incluant l'enseignement public et privé sous contrat, pour un total d'environ 70 000 lycéennes et lycéens. Dans le détail, l'Académie de Lille compte environ 140 lycées professionnels pour environ 50 000 lycéennes et lycéens, et l'Académie d'Amiens environ 60 lycées professionnels. Cette année, plusieurs académies confirme la mise en place de la correction dématérialisée des copies du bac en lycée professionnel. Cette décision a été prise sans explication ni concertation avec les organisations syndicales et cela pose de nombreuses questions aux enseignantes et enseignants concernés. Nous avons souhaité échanger à ce sujet avec Nicole Veillé, enseignante au lycée professionnel Béal de Lens.
1: Bonjour, alors je vous remercie pour l'invitation. Je m'appelle donc Nicole Veillet, je suis enseignante en lycée professionnel dans les matières français, histoire, géographie depuis 1998.
0: Alors quel type de classe est-ce que vous avez ?
1: J'ai des CAP, des bacs pro dans différentes filières, des MAV, donc... Des métal à l'hiver, des élèves qui s'occupent de tout ce qui est fermeture de la maison, porte-fenêtre, porte de garage, véranda. J'ai des élèves d'ASSP donc, qui sont plutôt destinés à travailler avec un public d'enfants ou de personnes adultes dépendantes. J'ai aussi des CAP. Des PSR par exemple qui vont travailler donc en collectivité, restauration collective.
0: Alors on va parler de bac professionnel. Alors quelles sont les épreuves du bac que vous êtes censé corriger typiquement ?
1: Alors moi forcément je vais corriger les copies donc dans ma matière, donc en français et en histoire géo, qui comprend évidemment l'EMC, l'éducation morale et civique.
0: Donc cette année, plusieurs académies, dont l'Académie de Lille, ont confirmé la mise en place de la correction dématérialisée des copies en lycée professionnel. Alors sur le fond, qu'est-ce que vous en pensez ?
1: Alors, c'est une inquiétude. C'est une inquiétude qui n'est pas idéologique. Hein. Nous ne sommes pas opposés au numérique que nous utilisons quotidiennement dans notre travail. Mais la question qui se pose, c'est est-ce que cette dématérialisation, elle va réellement améliorer la correction des examens ? Qu'en est-il des conditions de travail des correcteurs et de l'égalité de traitement entre les candidats ? J'ai eu l'occasion de publier un texte sur une page d'un réseau social qui compte de très très nombreux enseignants de lycées professionnels qui travaillent dans toute la France. Et je peux affirmer que l'inquiétude, elle est partagée. L'inquiétude, je peux même parler de colère, parce qu'effectivement, on ne voit pas où se situent les axes de progrès avec cette dématérialisation. La première chose, peut-être, c'est l'absence de concertation, c'est-à-dire que les enseignants, qui sont quand même les premiers concernés, les élèves aussi, hein, les syndicats n'ont pas été sollicités pour participer à une quelconque réflexion. On l'a appris très tard dans l'année scolaire, plus ou moins en catimini, souvent par source syndicale. Donc c'est une méthode qui n'est quand même pas idéale, loin de là. Et surtout, ce qu'on constate, c'est qu'on a des disparités énormes dans l'organisation. C'est-à-dire que d'un lycée à l'autre, au sein d'une même académie, d'une même ville, ou entre les académies, on va avoir des modalités de correction qui peuvent être totalement différentes. Par exemple, dans certains établissements, les enseignants vont être... libérés de cours durant donc un certain nombre de jours pour pouvoir corriger, disons, de façon plus optimum, alors que d'autres ne sont absolument pas libérés et devront le faire en dehors de leurs heures de cours et de toutes les obligations que l'on a en fin d'année et qui peuvent être assez nombreuses, puisqu'il y a des CCR.

0: Souvent, on enseigne en bac pro et en CAP. Or, les CAP sont en CCF. Il y a des visites de stage avec effectivement des élèves qui sont en entreprise à ce moment-là, plus des réunions pour organiser la rentrée prochaine, pour faire des bilans, des conseils d'enseignement, conseils pédagogiques, voilà, et d'autres obligations. Ce qui nous pose souci très concrètement, c'est que la correction d'un examen, ce n'est pas seulement un travail individuel, c'est un travail collectif avec des réunions d'harmonisation, des échanges entre collègues. Corriger une copie, ce n'est pas seulement attribuer une note, c'est s'assurer que tous les candidats sont évalués selon les mêmes critères, ce qui nous amène souvent à échanger entre nous. Parce que on a un doute sur la façon d'évaluer une réponse, parce que une copie est très mauvaise, en dessous de 5 par exemple, en général on fait, enfin même pas en général, de façon systématique, on fait une double correction. Et sur tous ces points-là, il y a vraiment un manque qui va s'opérer.
1: Avec la correction numérique, on peut imaginer que vous êtes chez vous, seul finalement.
0: Oui, effectivement, pour nous, c'est très important d'être ensemble et de pouvoir échanger pour justement que la correction se fasse de façon équitable pour tous les candidats. D'autre part, le fait d'être renvoyé chez soi, c'est être renvoyé à ses propres moyens techniques. Tous les enseignants n'ont pas forcément les mêmes moyens pour disposer de matériel adéquat. Certains jeunes collègues peuvent être placés dans des situations difficiles, dans des logements exigus ou avec du matériel qui ne fonctionne pas forcément. Il y a forcément une inquiétude liée à d'éventuels progrès techniques. Donc, qui peuvent être des bugs, des ralentissements, des difficultés d'accès ou des interruptions de service. Donc, effectivement, lorsqu'on est tous ensemble, tous ces problèmes-là sont gérés collectivement avec, comme je le rappelle, donc un président de jury et son vice-président qui sont en lien direct avec nos inspecteurs et qui peuvent justement gérer en temps et en heure ces problèmes. Le fait d'être voilà, isolé chez soi, forcément, ça rend la correction plus anxiogène.
1: Peut-être une question qui vient quasi immédiatement, c'est pourquoi est-ce que le ministère s'engage dans cette voie?
0: J'ai bien peur que la principale raison soit une raison économique, à savoir que c'est un procédé qui va coûter moins cher.
1: Alors justement, on évoquait la mise en place de ce dispositif. Donc apparemment, personne n'a été concerté.
0: En tout cas, les enseignants n'ont pas été concertés, les syndicats non plus, qui demandent. Donc je peux citer puisque. J'en ai parlé avec eux et qu'ils m'ont autorisé à le faire. Le SNETA, qui est mon syndicat, qui est un syndicat qui défend uniquement des enseignants du lycée professionnel, donc a adressé effectivement une lettre, un courrier très récemment au ministère pour demander au moins une harmonisation dans les modalités de correction. Et la prise en compte de la parole des enseignants, de leur ressenti vis-à-vis de ces nouvelles méthodes.
1: Et donc justement, puisqu'on parle de l'opinion des enseignants, quelle est la température? On a parlé de colère, on a parlé de refus, mais c'est limité à un certain nombre d'enseignants. Peut-être plus sensibilisé, ou alors c'est
0: Bah,
1: un.
0: si je pense donc à ce texte que j'ai publié donc sur une page qui regroupe de très très nombreux enseignants de lycées professionnels en France, je pense que je peux dire légitimement, vu le nombre de réponses, il y en a à peu près une centaine, d'enseignants, je peux dire qu'effectivement, il y a une vraie inquiétude et une colère.
1: Cette inquiétude, cette colère, elle peut déboucher sur quoi? Est-ce qu'il peut y avoir des actions envisagées? Alors évidemment, si je sors les grands mots, je vais dire grève des corrections ou boycott. Ou...
0: On n'en prend pas le chemin et les enseignants, en fait, sont toujours très soucieux du bien-être de leurs élèves. Voilà, on sait très bien que si effectivement il y a un mouvement de boycott, de refus, ça va générer pour nos élèves beaucoup de stress, puisque lorsqu'ils passent leurs examens, ils sont en droit d'attendre une correction. Peut-être que le plus judicieux, c'est qu'on soit entendu déjà sur le fait de bénéficier tous des mêmes conditions de correction avec des consignes et des modalités qui soient claires. Et puis, donc cette année va être une première. À l'issue de cette première fois, de cette première correction dématérialisée, de faire très rapidement un point, donc notamment par le relais grâce au relais des syndicats, et d'interpeller effectivement le ministère, soit pour revenir à une correction avec des copies, avec du papier, soit au moins pour avoir quelque chose de plus confortable. On peut imaginer par exemple, et ça se fait hein, dans certains lycées, mais c'est relativement rare, on peut imaginer que les enseignants continuent à corriger ensemble dans un même espace, devant un écran, mais au moins dans un même espace, ce qui leur permettrait quand même d'échanger entre eux et de ne pas être confrontés de façon isolée à de potentiels problèmes techniques. C'est-à-dire, ils sont accueillis dans un espace, une salle avec qui dispose donc d'outils informatiques, une personne qui soit là si effectivement il y a un problème au niveau d'une copie mal scannée, au niveau d'un poste qui fonctionnerait mal, d'un ralentissement, de tout problème technique qui peut se poser.
1: Et puis au-delà des problèmes techniques, la possibilité peut-être d'échanger avec un
0: collègue. Ah oui, c'est la première chose. C'est la première chose, je l'ai dit, effectivement, ce serait la possibilité d'échanger avec ses collègues sur la correction. C'est-à-dire le collègue est certes devant un écran, mais il est à côté et il peut effectivement prendre quelques minutes pour échanger sur le problème que l'on a face à soi devant l'écran.

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3: Paris, capitale de la solitude, c'est une phrase que mon cousin avait écrite. Après son décès, au moment de vider sa chambre, on a récupéré sa table et il avait griffonné ça dessus. Sur le moment, j'ai trouvé cette phrase très belle. Et quand je suis arrivée à Paris, j'ai trouvé cette phrase très vraie.

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0: actuellement investi entre autres dans la mobilisation méga-canal Non Merci pour s'opposer à la construction du canal Seine-Nord Europe, les Soulèvements de la Terre organisent la coordination des acteurs hostiles à cet équipement. Les Soulèvements de la Terre partagent leur culture de la lutte et leur capacité à mener des actions de désobéissance civile. Manon, représentante de l'antenne lilloise des Soulèvements de la Terre, répond à mes questions à l'occasion d'un ciné-débat autour du film Soulèvement de Thomas Lacoste, Les Soulèvements de la Terre qui animent de nombreux collectifs en région Hauts-de-France.
1: Oui, il y en a plusieurs. Je le sais parce que en ce moment, on est sur la lutte contre le canal Seine-Nord Europe. Et du coup, on travaille beaucoup avec les collectifs de Compiègne, de Péronne, des villes qui sont sur le tracé du canal. Donc, voilà.
0: Dans ces collectifs, on y retrouve qui ?
1: On y retrouve des militants, des militantes, des personnes qui ont envie de faire bouger les choses. Contre des projets écocidaires. Si la question c'était quel profil il y a autant de filles que de garçons, il y a beaucoup d'étudiants et d'étudiantes, parce que j'ai l'impression qu'ils ont un peu plus le temps de pouvoir lutter. Quand on a une. Il y a aussi des personnes qui ont des enfants, mais je me dis, ouais, c'est vraiment. Ils ont, en plus de s'occuper de leurs enfants, ils ont en plus le temps de militer. C'est vraiment. Remarquable.
0: En quoi c'est différent d'être militant dans les chez, je sais pas, les Soulèvements de la Terre que dans un syndicat ou un parti politique?
1: On est un peu plus libre. Enfin, le collectif, on n'a pas comme on n'est pas une association et légalement, on n'a pas de statut comme ça, on peut se permettre de faire un peu plus de désobéissance civile, d'avoir des modes d'action un peu plus coup de poing, grimper dans les arbres pour éviter qu'ils soient coupés ou essayer de programmer des actions de désobéissance civile qui seront toujours non violentes, hein, en tout cas envers les personnes. Peut-être que des fois il y a un peu de dégradation matérielle, mais ça reste toujours des choses qui peuvent être nettoyées après. L'histoire, l'idée c'est de marquer le coup. De faire un coup de, d'avoir des actions qui ont un coup de com derrière intéressant pour pouvoir marquer les esprits et de faire parler de nos luttes.
0: La désobéissance civile, ça fait sens du moment où les projets sont votés, décidés par des gens qui ont été élus et qui, normalement, représentent l'ensemble des citoyens. Est-ce que c'est pas finalement s'opposer à la volonté majoritaire du résultat des urnes ?
1: Les élus qui sont élus dans les instances comme les métropoles, les comités de communes, au final, quand on va mettre les élus, ils sont élus entre eux à l'intérieur de ces instances. Même si nous, on a élu un maire dans une commune. Voilà, je vois à Douai, par exemple, Douai a failli avoir un maire Rassemblement National. Je pense qu'il y a beaucoup de gens qui ont voté pour le maire actuel pour faire barrage au Rassemblement National. Est-ce qu'on peut dire qu'on choisit vraiment les élus pour lesquels on vote? Je ne sais pas. Et puis après, il y a les réalités économiques. Les élus d'aujourd'hui, ils ne vont jamais vouloir parler de décroissance, de choses comme ça. Il y a le projet comme le méga-canal, c'est un projet dont on parle depuis les années 90. Et je ne sais pas, j'ai l'impression qu'il n'y a personne au niveau de ces instances qui s'y oppose. Donc, on est obligé de rentrer en action pour expliquer aux gens que ce genre de projet, ils sont aberrants à l'heure actuelle, en 2026.
0: Quatre décennies de discussion, vous n'arrivez pas un peu à contre-temps là-dessus ?
1: Nous, on est à contre-temps. On parle du projet, là, du méga-canal. C'est un projet qui date des années 90. Il n'est plus du tout dans son temps. Donc, non, je n'ai pas l'impression.
0: Ouais, il aurait fallu peut-être le concevoir à l'époque plus vite ou il aurait été tout aussi inutile ?
1: Non, il aurait été tout aussi inutile à l'époque. Mais là, par exemple, ils disent que ce canal il va pouvoir permettre d'enlever le trafic routier, les camions sur les autoroutes. C'est totalement faux, puisque les marchandises qui sont transportées en camion ne sont pas du tout les mêmes que celles qui sont transportées en péniche. Donc, il y a des aberrations dans leur discours pour promouvoir ce canal qui sont totalement... si on ne se penche pas un peu sur la question, on ne sait pas tout ça. Et on croit à ce greenwashing de ce projet...
0: Quand des tas d'astuces permettent de contourner la loi ZAN, C'est quoi ? C'est de la manipulation, la zéro artificialisation nette. Hein. C'est-à-dire que normalement, on n'a plus le droit de grignoter de la terre agricole pour faire de l'aménagement de territoire à autre vocation qu'agricole. On se rend compte qu'il y a toujours moyen d'aller chercher quelques hectares par-ci, par-là. C'est-à-dire que même si la loi existe, il y a toujours des petits malins pour aller la contourner. Et c'est à vous, à ce moment-là, d'être un peu plus malin que ces petits malins-là.
1: Mais oui, pour un autre projet, j'avais bossé un peu là-dessus, mais je sais que oui, les élus peuvent contourner la loi sur ce genre de projet. Donc oui, à nous de pointer du doigt ces erreurs-là, parce que voilà, il y a des choses qui sont faites pour protéger des zones naturelles, et au final, on peut les contourner si on veut, quand on a un projet plus ou moins, plus économiquement flou. Enfin bref. Donc oui, nous, on est là pour éveiller les esprits et, voilà, et pointer du doigt ce qui va pas.
0: Les soulèvements de la Terre, c'est quand même une sacrée organisation qui sait mettre en marche des actions coup de poing. Et ça demande une vraie logistique, un vrai savoir-faire. C'est un apprentissage que vous distillez au sein de votre organisation.
1: Alors je ne sais pas trop à quel point je peux en parler, mais oui, on a de la chance d'avoir des personnes qui nous forment, voilà, pour qu'on puisse faire les choses bien. Voilà, je ne sais pas à quel point j'ai envie de parler de tout ça, mais oui, c'est une organisation. Il faut aller repérer sur le terrain, il faut avoir des personnes qui soient là pour s'occuper de la com, il faut des personnes qui soient là pour s'occuper de si jamais il y a une répression policière forte pour aider les personnes qui ont été blessées. Ouais, c'est vraiment une organisation importante, ce genre d'action. Ouais.
0: Justement, sa responsabilité individuelle, on la laisse de côté en se disant c'est le collectif qui va endosser la responsabilité.
1: Bah, plus ou moins. En fait, on a le droit, on choisit le rôle qu'on veut avoir dans ce genre d'action. Si on veut que notre, si on veut pas trop se mettre dans la sauce, on peut dire, moi, je serai juste là pour prendre des photos. Je serai juste là pour aider, mais en derrière. Pour faire la com au début ou pour faire le relais après. Enfin, il y a plein de rôles différents dans ce genre d'action pour qu'on soit pas forcément obligé de mettre en jeu notre responsabilité personnelle.
0: Il y a une vigilance particulière pour que le mouvement ne soit pas noyauté par des individus qui viendraient pour chercher autre chose que le sens de la lutte respectueuse et la désobéissance civile responsable.
1: Oui, c'est vrai que des fois, on peut se dire que certaines personnes qui viennent un peu... faire un peu de trouble dans ce genre d'action pourrait desservir notre cause. Mais il faut aussi savoir que c'est eux les premiers à venir à nous défendre quand il y a une forte répression policière lors de ce genre d'action. Et que quand on sait qu'ils sont là dans nos actions, on a moins peur de la répression. Donc voilà.
0: Tout est une question d'équilibre.
1: Oui, hein, comme tout hein, dans la vie. Ouais.
0: Le plus gros danger aujourd'hui dans un État où on sent les idées fascisantes monter, c'est l'abstention finalement. Les gens qui ne pensent pas que leur choix, leur vote va être utile. Est-ce que vous militez tout de même en disant aux personnes, il y a un moment où il faut faire des choix intelligents et des choix électoraux?
1: Les soulèvements se veulent un mouvement apolitique. Donc on ne prend pas parti pour des partis politiques, même s'il y en a certains avec qui on a plus d'appétence que d'autres. Mais on reste quand même un mouvement antifasciste, ça c'est sûr et certain, anticapitaliste, mais oui, surtout antifasciste. Et tout est lié de toute façon dans les causes, dans l'écologie, le féminisme, l'antifascisme. Pour nous, toutes ces causes, elles sont liées, imbriquées les unes entre elles. Et c'est sur les sujets sur lesquels on lutte. C'est cela quoi.
0: Depuis le Larzac, finalement, c'est un éternel recommencement. Finalement, il suffit que les gens se mobilisent, que les territoires s'expriment pour que les choses puissent évoluer favorablement.
1: Il y a des luttes, il y a des ZAD qui sont pour nous une lueur d'espoir quand on voit le Larzac, Notre-Dame-des-Landes, ça vaut le coup en fait.
0: La Clusa également, mais la Clusa par exemple, la décision qui est menacée parce que les JO vont arriver, donc on remet tout en question.
1: Ouais. Mais en plus, c'est marrant que vous parliez de la CLUSA parce que dans le documentaire Les Soulèvements, il y a quelqu'un qui témoigne de cette ZAD à la CLUSA. Et c'est un des témoignages qui m'a le plus bouleversée. On voit un papa, parce qu'il a l'âge de mon papa, un monsieur d'une soixantaine d'années, qui dit « Mais en fait, ces jeunes, ils sont géniaux. Dans les médias, on les voit comme des éco-terroristes, mais en fait, ils font un travail magnifique. » Et il a les larmes aux yeux, quoi, et ça m'a émue. C'est magnifique.
0: Ça vous fait quoi quand vous entendez le mot « éco-terroriste » ?
1: Ça m'hérisse les poils. Non, mais après, j'aime bien en jouer maintenant. Hein. Oui, nous, on est les éco-terroristes. Mais on n'est pas des terroristes. Nous, on défend la nature, on défend des terres, on défend des paysans, des paysannes, on défend les citoyens. Donc, c'est un mot qui dépasse totalement le réel, quoi. Non, mais nous, les terroristes, ça me fait bien rire.
0: Comment on rejoint les mouvements soulèvement de la terre si on est habitant des régions de France ?
1: On est pas mal actifs sur les réseaux sociaux, hein, soulèvement de la terre Lille, méga canal non merci, extinction rébellion. Voilà, on peut nous trouver sur les réseaux sociaux et après on fait souvent de la communication quand on fait des réunions pour les nouvelles eaux. Donc si les personnes n'ont jamais venu, on fait des réunions spéciales pour accueillir les nouvelles eaux. Et puis après on leur explique un peu comment ça fonctionne, on leur propose de faire des petites actions un peu sympas de collage au début et puis après bienvenue. Et puis on a différents groupes de travail, on travaille sur il y en a qui s'occupent de la com, il y en a qui s'occupent de la logistique de certaines actions, il y en a qui s'occupent de cantines solidaires, enfin il y a vraiment de tout, on a toutes les compétences et toutes les personnes intéressées sont les bienvenues pour nous rejoindre.
0: Dites nouvelle nouvelle et nouveau, assimilé. Justement, cette forme d'expression, ce langage, il s'acquiert très vite du moment où on commence à le pratiquer et à avoir repensé sa matrice.
1: Ouais, donc c'est vrai, nouvel eau pour nouvel et nouveau. Je ne sais pas si vous avez vu, pendant l'interview, j'ai essayé le plus possible de dire le mot au masculin et au féminin. Ce n'est pas évident tout au début, mais ça s'acquiert vite et c'est important pour nous de pouvoir parler et de représenter tout le monde.
0: Manon, représentante du collectif lillois des Soulèvements de la Terre. Interview Hervé Dujardin pour Radio Scarpe Sensée.
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